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1: Bonjour à tous. Donald Trump s'est entretenu au téléphone avec Vladimir Poutine. Des discussions concernant principalement l'accord de paix en cours de préparation entre Téhéran et Washington, selon le Kremlin. Néanmoins, les deux hommes se sont aussi mis d'accord pour que des émissaires américains se rendent bientôt en Russie. Et ce lundi, c'est un événement international important qui débute. Le G7 se déroule à Évian, en Haute-Savoie. Donald Trump sera présent après avoir fêté ses 80 ans à la Maison-Blanche. À cette occasion, Emmanuel Macron donnera une interview lors du journal télévisé de 13h sur TF1. Sa première depuis plus d'un an. En France, c'est une nouvelle vague de chaleur qui est attendue cette semaine. Le thermomètre devrait grimper et dépasser les 30 degrés dans de nombreuses villes en France et de nouveaux records pour un mois de juin pourraient être battus. Résultat, les épreuves du bac pourraient désormais se tenir uniquement le matin. C'est en tout cas ce que souhaite mettre en place le ministre de l'Éducation nationale, Édouard Geffray. La semaine d'examen pour le bac démarre ce lundi matin pour les terminales avec l'épreuve de philosophie. Et dans ce contexte météo, 6 départements sont placés en vigilance orange pour risque élevé de feux de forêt ce lundi. Il s'agit de l'Aude, de l'Hérault, du Gard, du Vaucluse, de la Vendée et des Deux-Sèvres. Un homme de 28 ans mis en examen à Reims pour tentative d'assassinat. En garde à vue depuis vendredi, il est soupçonné d'avoir poignardé à 12 reprises son ex-petite amie, une adolescente âgée de 17 ans. La jeune fille se trouve entre la vie et la mort à l'hôpital. L'attaque s'est déroulée vendredi soir aux abords de la gare. En rugby, le Stade français n'a pas tremblé à domicile. Les Franciliens ont battu La Rochelle 45-5 dans ce deuxième match de barrage de top 14. Ils affronteront la semaine prochaine en demi-finale Montpellier, deuxième de la saison régulière. L'autre demi-finale opposera le Stade toulousain au Racing 92. Et puis le Paris Basket entre de la meilleure des manières dans ses finales de Betclic Elite. Dans une affiche identique à celle de l'an dernier, les champions de France en titre ont marqué leur territoire face à leurs rivaux Monaco. Victoire 95-91, match de toujours à Paris, prévu mercredi soir à l'Adidas Arena. Voilà pour l'essentiel de l'actualité.

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Bonjour à tous. Elle n'aurait pas dû avoir lieu. Donald Trump condamne fermement les frappes israéliennes sur Beyrouth. Au moins 3 personnes sont mortes ce dimanche matin après cette nouvelle attaque de l'État hébreu sur la capitale libanaise. Le président américain appelle à un cessez-le-feu immédiat sur place. L'Iran, de son côté, promet que cette attaque israélienne ne restera pas impunie. C'est la grosse actualité de ce début de semaine. Le G7 commencera ce lundi soir en Haute-Savoie à Évian. Les dirigeants de 7 des plus grandes puissances industrielles sont attendus dans les Alpes. Donald Trump fera le voyage après avoir fêté ses 80 ans à la Maison-Blanche. Le président américain doit s'entretenir en tête-à-tête avec Emmanuel Macron. Sommet international où est attendu aussi mardi le président ukrainien Volodymyr Zelensky. Et à la veille de ce sommet après-midi, sous tension à Genève en Suisse où était organisée la marche No G7, de nombreux affrontements ont éclaté entre manifestants et forces de l'ordre. Les policiers ont été visés par des projectiles et ont fait usage de grenades lacrymogènes. Des bâtiments ont également été pris pour cible. Cette manifestation à l'appel de plusieurs associations, mouvements politiques et syndicats suisses étaient organisés pour dénoncer l'impérialisme et la politique de ces puissances étatiques présentes au G7 qui, selon eux, détruisent la planète. En France, Matignon accélère sur la loi casseurs-payeurs. Selon les informations du Parisien, Sébastien Lecornu veut rapidement ficeler un texte législatif suite aux récents débordements à Paris et dans plusieurs villes de France en marge de la finale de la Ligue des Champions. Il permettrait de poursuivre un individu présent dans un attroupement et de ponctionner dans les prestations sociales des casseurs condamnés. La proposition devrait être envoyée au Conseil d'État dans les prochains jours. Le chanteur et producteur américain Oliver Tree est décédé dans un accident d'hélicoptère au Brésil. 2 appareils sont entrés en collision à Rio de Janeiro. Les 5 autres personnes impliquées dans le drame ont également perdu la vie. Et puis les Bleus sont à New York après un dernier entraînement au complet près de leur camp de base à Boston. Les joueurs de l'équipe de France ont pris la route de la Big Apple. Ils joueront mardi soir leur premier match de la Coupe du Monde face au Sénégal. Voilà pour l'essentiel de l'actualité.

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1: Bonjour à tous. Les États-Unis et l'Iran parviennent à un accord pour mettre fin à la guerre. D'abord annoncé par Donald Trump, Téhéran a confirmé un arrêt immédiat et permanent du conflit. Concrètement, le protocole conclu dans la nuit de dimanche à aujourd'hui entre les Iraniens et les Américains prévoit l'ouverture totale du détroit d'Ormuz. Il ouvre également la voie des pourparlers d'ici 60 jours en vue d'un accord final, selon le vice-ministre des Affaires étrangères.

étrangères iraniens. Un protocole qui doit être signé le 19 juin en Suisse. Et conséquence immédiate, les cours du pétrole sont repartis à la baisse, une chute de 4%. Le prix du baril de Brent est ainsi redescendu à près de 84 $. Un accord salué aussi par la France, le Royaume-Uni, l'Allemagne et l'Italie. Quatre pays qui se sont dit prêts à lever certaines sanctions pesant sur l'Iran. Et une annonce qui intervient surtout juste avant l'ouverture du G7 à Évian. Les grandes puissances, dont la France, vont notamment discuter des conséquences de l'accord conclu entre les États-Unis et l'Iran, selon Emmanuel Macron, notamment sur la réouverture du détroit d'Ormuz. Autre dossier chaud demain, le président ukrainien Volodymyr Zelensky sera à Évian. Les Européens gardent la même ligne de conduite, pas question de faire des compromis avec la Russie. Dans le reste de l'actualité, rendez-vous tous les lundis devant les tribunaux. 150 associations féministes et de défense des enfants appellent à se rassembler chaque soir en début de semaine devant les palais de justice. Des manifestations pour protester contre les défaillances révélées par l'affaire Liana. Le collectif demande l'adoption d'une loi intégrale pour lutter contre ces violences. Vers une nouvelle vague de chaleur, Météo France annonce une hausse importante des températures en fin de semaine. L'Institut météorologique prévoit ainsi pour jeudi jusqu'à 38 degrés à Nevers, 37 degrés à Paris ou Brive ou encore 35 degrés à Toulouse. C'est parti pour les épreuves du bac. Plus de 530 000 élèves de terminale générale et technologique sont concernés. Ils débutent aujourd'hui avec l'épreuve de philosophie. Et puis en football, l'Allemagne lance idéalement son mondial. La Mannschaft s'est facilement imposée hier 7-1 face au Curaçao qui disputait son tout premier match de Coupe du Monde. Excellent début de journée à tous.

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0: Les postes à pourvoir chez Sup Intérim. On recherche un agent de production agroalimentaire à Mulbar-sur-Bruche pour une mission intérim longue durée avec possibilité d'embauche. 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On recherche un chauffeur poids lourd grue auxiliaire à Molsheim pour un contrat intérimaire. 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Vous êtes titulaire d'un permis C ou CE en cours de validité, FIMO ou FCO et carte de conducteur à jour. 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On recherche un chauffeur super lourd en benne travaux publics à Molsheim pour un contrat intérimaire. 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Et on recherche un serveur à Belmont pour un contrat intérimaire. 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
1: Taureau, vous donnez libre cours à votre imagination sensuelle pour subjuguer votre alter ego. Gémeaux, votre routine amoureuse vous satisfait. Vous savourez avec délices chaque instant passé en compagnie de votre partenaire. Cancer, Vénus vous susurre une douce mélopée amoureuse à l'oreille. Laissez-vous aller au gré des événements et des rencontres. Lion, vous avez connu des jours plus radieux sur le plan sentimental, mais il faut vous en accommoder. Vierge, quelle exigence au bureau! Vous êtes intraitable, on ne peut pas vous faire prendre des vessies pour des lanternes. Balance, tout va bien dans votre couple. Vous êtes en phase tous les deux, en osmose avec vos désirs les plus secrets. Scorpion, comme vous êtes assoiffé d'amour, vous vous désaltérez en tendre compagnie. Sagittaire, dans un couple, chacun possède sa part de responsabilité, alors ne rejetez pas toute la faute sur l'autre. Capricorne, élargissez votre cercle d'amis. Vous avez besoin de vous distraire, alors organisez vous-même une soirée ou un dîner. Verseau, optimisez la conjoncture astrale favorable à la communication en faisant des efforts relationnels pour élargir votre réseau de clientèle. Poisson, rien vous touche. Parlez-en à votre partenaire, il saura vous comprendre et vous épauler durant cette période troublée.

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1: Et nous sommes le 15 juin aujourd'hui, nous fêtons les Germaines. Et en ce 15 juin, je peux vous parler de Georges Pompidou, qui est élu deuxième président de la 5e République en 1969, de Carrefour, qui ouvre à Sainte-Geneviève-des-Bois dans l'Essonne, le premier hypermarché français en 1963. J'aurais aussi pu vous parler de la mort de l'humoriste Raymond Devos en 2006. Mais le 15 juin 1943, naît celui qui restera comme le boss de la chanson française, Jean-Philippe Smet, qui prendra un peu plus tard le pseudonyme de Johnny Hallyday. Jean-Philippe Smet est né à Paris. Dès les années 60, il popularise le rock'n'roll en France et provoque de véritables crises d'hystérie. Johnny opère un virage vers la variété dans les années 70. Les années 80 sont celles de collaboration avec Michel Berger et Jean-Jacques Goldman, qui lui offrent l'occasion de reconquérir le public. Et dans les années 90, il se produit dans des salles immenses, Bercy, le Parc des Princes ou encore le Stade de France. Le 8 mars 2017, Johnny révèle subir un traitement en raison d'un cancer. Il meurt le 5 décembre 2017 à son domicile de Marne-la-Coquette dans le Haut-de-Seine. En 57 ans de carrière, il a vendu 110 millions de disques et enregistré plus de 1000 titres. Johnny s'est produit sur scène en France plus de 1800 fois et a attiré 29 millions de spectateurs à travers le monde dans plus de 40 pays. La citation du jour est signée de Johnny Hallyday. « Je suis jeune depuis si longtemps que je ne me suis pas vu vieillir. »
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1: Bonjour à tous. La fin de la guerre au Moyen-Orient, les États-Unis et l'Iran sont parvenus à un accord la nuit dernière, une information confirmée par les Américains et les Iraniens. Un accord qui prévoit la fin de la guerre sur tous les fronts, y compris le Liban. Autre avancée, la réouverture du détroit d'Ormuz. Cet axe stratégique pour la circulation des hydrocarbures devrait ainsi être de nouveau accessible dès la signature du compromis selon les Iraniens. La signature qui est annoncée pour le 19 juin en Suisse. Il ouvre également la voie des pourparlers d'ici 60 jours en vue d'un accord final. Et après l'annonce de ce compromis, les réactions sont nombreuses. Les Nations Unies ont salué une étape cruciale vers un règlement du conflit. La France, elle dit attendre de voir les conséquences de cet accord. Emmanuel Macron qui a annoncé qu'elle serait au cœur des discussions aujourd'hui à l'occasion du G7 qui débute à Évian. Dans le reste de l'actualité, c'est un espoir pour les personnes malades d'obésité. À partir d'aujourd'hui, la Sécurité sociale rembourse deux médicaments à 65%, le Mounjaro et le Wegovy. Jusqu'ici, les patients devaient débourser près de 300 euros par mois. Pour

pour y avoir accès. Près de 2 millions de personnes sont concernées par ce remboursement des traitements anti-obésité. Le coût annuel de ces deux médicaments est estimé à 100 millions d'euros de dépenses publiques. Un projet de loi pour faire payer les auteurs de violences et dégradations. Il doit être transmis prochainement par le gouvernement au Conseil d'État. Conséquence des destructions commises dans l'espace public après la victoire du PSG en Ligue des Champions. L'objectif, éviter aux contribuables de payer pour des dégradations qu'ils n'ont pas commises. Ce dramatique accident à Rio de Janeiro, deux hélicoptères se sont écrasés après un choc. 6 personnes ont été tuées. Parmi les victimes, le chanteur Oliver Tree et le youtubeur Gaspi. Les circonstances exactes du drame sont inconnues. Et puis le rugby et le Stade français est en demi-finale du top 14. En démonstration de force, les Parisiens ont écrasé la Rochelle 45-5 lors de ce barrage. Le Stade français retrouvera Montpellier ce week-end en demi-finale à Marseille. Dans l'autre demi, le Stade toulousain affrontera le Racing. Excellent début de journée.

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1: Le 4 août 1962, une étoile disparaissait, Marilyn Monroe. Aucune des questions sur les conditions de sa mort n'ont encore trouvé de réponse formelle. Suicide, assassinat organisé par les frères Kennedy, difficile de répondre à l'une des plus intrigantes énigmes du XXe siècle. Une chose est sûre, l'alcool, les antidépresseurs et la cruauté des hommes ont usé le plus célèbre sex-symbole d'Hollywood. Un sex-symbole qui n'a pas résisté au charme du plus jeune président des États-Unis, John Fitzgerald Kennedy. Une liaison qui a donné et donne encore lieu à beaucoup de commérages. JFK, certes, avait une réputation de séducteur invétéré, mais personne ne sait précisément quand débutera cette dite liaison. On suppose quand même qu'elle se termine peu de temps avant la mort de Marilyn, après le célèbre Happy Birthday, Mrs. President, le 19 mai 1962. Une liaison mise en chanson sur l'album MNJ par Étienne Rodagil et Frank Landgolf. Une chanson qui ne fait que supposer ce que tout le monde pense savoir.

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0: Les postes à pourvoir chez sup intérim. On recherche un agent de production agroalimentaire à Mulbar-sur-Bruche pour une mission intérim longue durée avec possibilité d'embauche. 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Vos missions: alimenter la ligne de production, étiqueter les produits, assurer le bon déroulement de la fabrication, effectuer les contrôles qualité et utiliser les outils informatiques liés à la production. On recherche un chauffeur poids lourd grue auxiliaire à Molsheim pour un contrat intérimaire. Vos missions: réapprovisionnement de matériaux sur les différents chantiers dans votre secteur. Votre chargement et déchargement s'effectue à l'aide de la grue auxiliaire et des différents accessoires mis à votre disposition, fourches, élingues et crochets. Émargement des documents administratifs prévus pour les chauffeurs. Vous êtes titulaire d'un permis C ou CE en cours de validité, FIMO ou FCO et carte de conducteur à jour. Le CACES bras de grue auxiliaire est obligatoire et vous êtes doté d'une bonne capacité d'attention et d'une grande réactivité. Autonome dans votre travail, vous avez le sens des responsabilités, de l'initiative et le sens du relationnel. On recherche un chauffeur super lourd en benne travaux publics à Molsheim pour un contrat intérimaire. Vos missions: charger et décharger les marchandises ou superviser les opérations de manutention tout en veillant à leur sécurité et à leur intégrité. Vous organisez le transfert et la livraison des produits aux clients, vérifiez la présence et la conformité des documents de bord et de transport, vous réalisez les opérations d'attelage et un suivi d'activité. Vous êtes rigoureux, aimez travailler en équipe, vous connaissez la réglementation de transport de marchandises, vous êtes titulaire du permis C ou C1, de la FIMO et de la carte de conducteur. Et surtout, vous avez une expérience en benne super lourd. Et on recherche un serveur à Belmont pour un contrat intérimaire. Vos missions: prise de commande, faire le relais entre la cuisine et la salle, vous assurer de la bonne prise en compte et de la conformité de la commande. Ce poste requiert une bonne présentation, vous êtes dynamique et avez un esprit d'équipe. Les horaires sont encoupés selon les postes, mais adaptables. 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
1: Allez, on prépare son cerveau dans quelques instants. On joue avec les mots sur RCB.

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1: Guten Morgen, Bissam. Bonne journée. Bonjour tout le monde.
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1: Nous voici ensemble pour jouer sur les mots, car les mots dits peuvent parfois faire du bien. Le sujet du jour est la petite reine, plus précisément le petit vélo que chacun a tout avantage à conserver dans sa tête pour faire avancer ses idées. Il faut qu'un marchand de bicyclette ait la tête dans le guidon pour garder pignon sur rue. Afin de rester dans le cadre de son activité, la jante cycliste doit en connaître un rayon. Sinon, elle se condamne à péter un câble. Pour saluer, comment fait donc un militaire? Tout simplement, il se met au garde-boue fixe. Le paradoxe du vélo n'est-il pas d'avoir à choisir son plateau pour gravir une côte? Et dans une compétition cycliste, même si les pneus ballons d'Alsace ne garantissent pas de s'envoler vers la victoire, les pneus boyaux restent indispensables pour digérer une déconfiture. Nur fangt wit an der Zichtzeit. Alles geht auf den Zichtzeit.
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1: Aujourd'hui, 15 juin, bonne fête à toutes les germaines, même si on ignore où.
2: C'est aussi la Saint-Guy, alors on va quand même en profiter pour souhaiter une bonne fête à Guy Berthaud. Et c'est aussi la Saint-Modeste et la Sainte-Avite, le patron d'Orléans.
1: Guterdain, Ola. Bonne journée et naat fou.
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1: C'est un business très prolifique. Aujourd'hui, dans votre rendez-vous consommation, on parle des paris sportifs. C'est parti pour la Coupe du Monde de football, l'un des événements les plus suivis de la planète. Et si les supporters sont sur le pied de guerre, c'est aussi le cas des parieurs. Pour cette compétition, les Français devraient dépenser 1,2 milliard d'euros en paris, selon l'Autorité Nationale des Jeux. Une importante manne financière sur laquelle investissent énormément les sites de paris en ligne, comme l'explique Myriam Savy, directrice communication pour l'association Addiction France.
2: Les compétitions sportives et encore plus les compétitions internationales, elles sont une période dans laquelle les opérateurs de jeux vont investir massivement dans la publicité. Pour l'année 2026, on est à près de 800 millions d'euros et 20% de ces 800 millions d'euros vont être concentrés sur la période de Coupe du Monde. Or, on se doute bien que s'il y a une telle concentration d'investissements publicitaires sur une période aussi courte, c'est que ça marche et que inciter à parier, faire de la publicité en permanence autour des matchs, eh bien, ça va bien conduire à renforcer les jeux. 40% des Français qui ont l'intention de parier pendant cette Coupe du Monde.
1: Pour éviter des situations d'endettement, l'association Addiction France plaide pour une interdiction totale des publicités sur les paris, et notamment sur les réseaux sociaux. De son côté, l'Autorité Nationale des Jeux met également en garde les joueurs. Les techniques de sollicitation des parieurs sont de plus en plus sophistiquées, et donc le risque de jeu excessif grandit. Selon l'autorité, les joueurs ne sont pas nécessairement conscients des risques de perdre de l'argent, de s'isoler ou même de devenir malade du jeu. Le pari doit donc rester un loisir occasionnel.

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1: Je sais quelque chose que toi tu sais pas beaucoup.
2: Allez, c'est parti pour le sens caché des chansons sur RCB.
1: Ah d'accord.
2: Bien sûr, vous connaissez tous la chanson « Je m'appelle Émilie Jolie ».
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2: Oh, c'est mignon et en général, on chante ça à toutes les filles qu'on croise qui s'appellent Émilie. Mignon, mignon, eh bien d'abord, il faut savoir que cette chanson fait partie d'un conte pour enfants et parle du suicide. Vous n'y croyez pas trop ? Et quand elle chante ça, par exemple ?
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2: Là, elle est quand même juste en train de dire, les gars, je veux mourir. Est-ce qu'on va trop loin ? Écoutez ce qu'on lui répond.
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2: Au paradis ? Alors, excusez-moi, mais le paradis, c'est quand on est mort. Vous n'y croyez toujours pas ? Il y a encore une suite.
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2: Ah là, vous commencez à y croire, n'est-ce pas ? Et la fin de la chanson est sans équivoque.
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2: Comme quoi, une fois de plus, en chanson, le double sens peut passer très vite inaperçu et surtout aux oreilles des enfants.

Bonjour à tous. Après plus de 100 jours de guerre, les États-Unis et l'Iran sont parvenus à un accord pour mettre fin immédiatement au conflit au Moyen-Orient. Il devrait être signé en fin de semaine en Suisse. Le compromis prévoit la fin immédiate et définitive de la guerre et des opérations militaires sur les différents fronts, y compris au Liban, mais aussi la réouverture du détroit d'Ormuz. Selon une agence de presse d'État iranienne, les Américains se sont également engagés à présenter des plans de reconstruction pour l'Iran, s'élevant à au moins 300 milliards de dollars. Emmanuel Macron lui a salué l'effort diplomatique. Le président qui appelle à une mise en œuvre de l'accord rapide et complète. Le chef de l'État a annoncé que les conséquences de ce compromis seraient au cœur des discussions aujourd'hui à l'occasion du G7 qui débute à Évian. Il doit s'entretenir en fin de journée avec Donald Trump. Et un accord qui soulage également les marchés. Les cours du pétrole ont baissé de 4% ce matin en Asie. Le prix du baril de Brent de la mer du Nord était ainsi à un peu moins de 84 dollars. Dans le reste de l'actualité, le Conseil d'État examine aujourd'hui le recours des opposants de l'A69 sur la légalité du projet. La justice doit se pencher sur la validation de l'autorisation du chantier prononcée en décembre par la Cour administrative d'appel de Toulouse. La décision est attendue dans le courant de l'été, mais en attendant, les travaux, eux, progressent toujours. C'est parti pour les épreuves écrites du baccalauréat. Plus de 530 000 élèves de terminale générale et technologique vont plancher à partir d'aujourd'hui. Et ça commence donc ce matin avec la traditionnelle philosophie. Et quelques nouveautés cette année, l'accent sera notamment particulièrement mis sur la maîtrise.

maîtrise de la langue française. Et puis on termine avec le football et les grosses écuries en lice hier soir ont pour certaines tenu leur rang pour la suite de la première journée de la Coupe du Monde. D'abord l'Allemagne qui n'a pas fait de détails, la Mannschaft écrase Curaçao le petit poussé 7-1. La Suède a séduit avec un succès 5-1 sur la Tunisie. Mauvais départ en revanche pour les Pays-Bas tenus en échec par le Japon, score final 2-0.

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0: 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Bonjour à toutes et à tous. Aujourd'hui, mardi 2 juin, la médiathèque de La Claquette est le théâtre d'une initiative forte. Des enseignants se sont formés à l'éducation aux médias et à la formation, ont organisé avec le concours des animatrices de la médiathèque une action concrète de sensibilisation aux écrans et à Internet à destination des enfants. Pour nous présenter les enjeux de cette journée, nous recevons Fabienne Chatta, conseillère pédagogique dans la circonscription de Molsheim. Fabienne, bonjour.
1: Bonjour Pierre.
0: Pouvez-vous nous présenter ce projet et les objectifs pédagogiques visés pour les élèves?
1: Alors, au cœur de cette journée, donc, qui fait suite à de nombreuses actions déjà dans les classes, c'est la journée de valorisation de tout ce travail, les enfants vont participer à divers ateliers. Notamment, ils vont apprendre à protéger leur vie privée sur Internet, à mieux comprendre ce qu'est une information et à y réfléchir, identifier les fausses informations aussi, et découvrir des activités de loisirs à réaliser en dehors des temps passés sur les écrans.
0: Au centre de cet apprentissage, on trouve un conte intitulé « Noé et les écrans », dont voici l'histoire. Chez la famille Roquette, la télévision est allumée toute la journée. Maman, papa et Noé adorent la regarder. Ça occupe, on ne s'ennuie jamais. Mais un soir, en rentrant de l'école, Noé découvre qu'il y a une panne d'électricité. Nous avons la chance d'accueillir son illustratrice, Anne Mahler. Anne, bonjour. Ce petit livret connaît un grand succès. Pourriez-vous nous le présenter, nous parler de votre travail sur cet ouvrage et nous expliquer les motivations derrière cette création?
2: Oui, bien sûr. Alors en fait, c'est la PMI, donc la Protection Maternelle et Infantile de Strasbourg, qui m'a contactée il y a quelques années pour ce projet. Moi, ça m'a tout de suite plu, le fait de parler des écrans et de sensibiliser là-dessus, autant pour les enfants que pour les parents. Et finalement, on a écrit ça ensemble. La PMI m'a donné des documents, vidéos, mais aussi des textes et des articles sur le sujet de tout l'impact des écrans. Et à partir de là, moi, j'ai écrit un texte que je leur ai proposé, qui a été revu avec eux pour être sûr que tout soit OK de leur côté. Et ensuite, j'ai fait les croquis, les dessins, et on est passé au Kamishibai final, qui est maintenant édité par les éditions Calicéphale et distribué dans toute la France.

0: Anne, les enfants de l'école de Colroy-Laroche ont été très inspirés par votre histoire. Ils ont préparé une liste de questions très riches que je vous invite à découvrir maintenant. Et nous accueillons d'abord...
1: Jude, comment a été créé le personnage de Nono ?
2: Alors, tout simplement, j'ai fait des croquis, comme ce qu'on a fait ensemble toute la matinée. Donc, j'ai fait des petits essais, des brouillons, où j'ai dessiné et j'ai cherché comment pourrait être Nono.
3: Bonjour, c'est Mathéo. Avez-vous écrit d'autres livres pour les enfants ?
2: Oui, j'ai écrit quelques livres et j'ai illustré une quinzaine ou vingtaine de livres maintenant depuis presque 14 ans que je fais ça.
4: Bonjour, quel est le livre que vous avez préféré écrire ?
2: Quel livre que j'ai préféré écrire ? Je dirais que c'est Féminin Malheur, histoire d'une naissance prématurée, parce que c'est le livre sur la naissance de ma fille.
5: Bonjour, c'est Louisa. Comment avez-vous choisi le nom du personnage ?
2: Alors justement, le nom, c'est mon frère qui s'appelait comme ça, quoi. Enfin Arnaud, qui s'appelait Nono, et je pense que ça m'est venu comme ça.
6: Bonjour, je m'appelle Luc. Pourquoi vous avez choisi d'être autrice de livres pour les enfants ?
2: Eh bien, ça s'est fait comme ça. J'adorais dessiner et à la base, je suis plutôt illustratrice et je me retrouve à écrire un petit peu comme par hasard, petit à petit, mais j'ai plutôt été illustratrice de base.
7: Bonjour, c'est Jean. Est-ce que vous regardiez aussi les écrans quand vous étiez petite ?
2: Évidemment que oui. Évidemment, j'en ai regardé un petit peu, mais il n'y avait pas beaucoup de choses à la télé. Il y avait peut-être 3, 4, 5, 6 chaînes et c'était juste à une heure précise de la journée et pas souvent. Et on ne savait pas à l'époque que c'était pas bon du tout pour nous. Et moi, en fait, je passais surtout beaucoup de temps dans la nature avec les animaux, à faire des cabanes, à dessiner. Et je regardais quelques dessins animés de temps en temps, mais j'ai pas trop de souvenirs d'en regarder beaucoup.
8: Bonjour, c'est Lola. Pourquoi avez-vous choisi de parler des écrans ?
2: En fait, c'est la PMI, la Protection Maternelle et Infantile de Strasbourg, qui m'a contactée pour faire ce projet. Et moi, ça m'a tout de suite parlé, parce que je sais à quel point c'est mauvais pour tout le monde, pas que pour les enfants d'ailleurs, mais encore plus pour les enfants, jusqu'à au moins d'ailleurs, je crois, 25 ans, qu'il faudrait pas qu'on regarde de trop les écrans. Et ça m'a parlé, parce que j'ai deux enfants, dont une fille de 8 ans, pour qui je fais très attention de ne pas trop l'autoriser à regarder des écrans, justement.
9: Bonjour, je suis Amélia. Quel est votre quotidien en tant qu'autrice ?
2: Mon quotidien, alors je suis plutôt illustratrice à la base, c'est rigolo. Du coup, vous retenez le côté auteur, c'est marrant. Mais mon quotidien, il est tout le temps différent. Ça ne change jamais, à part le rythme de mes enfants qui rythme mes journées avec l'école, etc. Mais sinon, c'est chaque jour différent. Aujourd'hui, je suis avec vous à la médiathèque pour faire des ateliers. Jeudi aussi. Le mercredi, je serai avec mes enfants. Les autres jours, je serai souvent en train de soit dessiner, soit faire des mails sur mon ordinateur, ou parfois je fais aussi du live painting, donc je vais dans des mariages ou dans des lieux comme ça, donc voilà, c'est tout le temps différent.
10: Bonjour, c'est William. Est-ce que vous préférez écrire ou illustrer ?
2: Ah, c'est compliqué de dire ça. Je dirais que à la base, je préfère illustrer, mais selon les sujets, j'aime bien écrire aussi. J'ai toujours un petit stress à m'y mettre, mais j'aime ça aussi d'écrire certaines histoires.
11: Bonjour, c'est Jude. D'où viennent vos idées d'écriture ?
2: Question difficile. Je pourrais pas trop vous dire, ça dépend tellement de chaque sujet, mais c'est beaucoup du quotidien quand même. Après, je m'intéresse à plein de choses, j'écoute des podcasts, des histoires et je m'informe, mais ça dépend vraiment de plein de choses.
12: Bonjour, je fais Sacha. Pourquoi Nono regarde-t-il autant les écrans ?
2: Eh ben, bonne question. Les enfants qui regardent beaucoup trop les écrans, c'est déjà que c'est une addiction. Donc, quand on commence à regarder, même nous les adultes, c'est difficile. On a envie de regarder plus. Tout est fait pour qu'on regarde encore plus et qu'on n'arrive pas à s'arrêter. Donc, les parents sont là aussi pour mettre des limites et nous dire qu'on doit regarder tant et tant de temps. Et Nono, c'est un petit peu ça. Je pense qu'il a l'habitude et les parents sont peut-être trop occupés, je ne sais pas. Dans l'histoire, en tout cas, on n'a pas précisé. Mais il découvre, grâce à la panne d'électricité, qui peut faire plein d'autres activités, vraiment tout aussi chouette, voire même mieux que juste d'être devant les écrans.
13: Bonjour, je m'appelle Zia. Que faisaient les parents les fois où ils ne jouaient pas avec Nono ?
2: Que faisaient les parents quand ils ne jouaient pas avec Nono ? Bonne question, je n'étais pas avec eux. Peut-être qu'ils étaient soit au travail ou eux aussi occupés, je ne sais pas.
14: Bonjour, je suis Héloïse. Quelle étude avez-vous faite ?
2: Alors, j'ai fait mes études à l'école Pivot à Nantes. C'est une école privée de dessin, d'illustration. J'ai fait 3 ans là-bas et après, je me suis lancée en tant qu'illustratrice.
15: Bonjour, je suis Ilan. Avez-vous l'habitude des interviews ?
2: Je pense qu'on peut l'entendre que non. Je ne suis pas très habituée à ça. Merci.
0: Très bonne question. Merci. Merci infiniment aux enfants de Colroy-Laroche. Merci à Anne Malher pour ses échanges. Et merci également aux animatrices de la médiathèque de La Claquette. Merci à Fabienne Chatham pour son éclairage. Cette action portée par les enseignants souligne l'importance d'un accompagnement précoce face aux écrans. À travers le dialogue et les activités alternatives, nous aidons nos enfants à grandir en toute sérénité. 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Vous retrouverez cet ouvrage aux éditions Calicéphale. Merci à vous de nous avoir suivis et à très bientôt sur nos ondes pour une prochaine page d'actualité.

0: Guten Morgen, Bissam. Bonne journée. Bonjour tout le monde.
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0: Nous voici ensemble pour jouer sur les mots, car les mots dits peuvent parfois faire du bien. Le sujet du jour est la petite reine, plus précisément le petit vélo que chacun a tout avantage à conserver dans sa tête pour faire avancer ses idées. Il faut qu'un marchand de bicyclette ait la tête dans le guidon pour garder pignon sur rue. Afin de rester dans le cadre de son activité, la jante cycliste doit en connaître un rayon. Sinon, elle se condamne à péter un câble. Pour saluer, comment fait donc un militaire? Tout simplement, il se met au garde-boue fixe. Le paradoxe du vélo n'est-il pas d'avoir à choisir son plateau pour gravir une côte? Et dans une compétition cycliste, même si les pneus ballons d'Alsace ne garantissent pas de s'envoler vers la victoire, les pneus boyaux restent indispensables pour digérer une déconfiture. Nur sankt wit an der Zichtzeit. 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
1: Après la Saint-Vite, le temps change, tout passe de l'autre côté.
0: Aujourd'hui, 15 juin, bonne fête à toutes les germaines, même si on ignore où.
1: C'est aussi la Saint-Guy, alors on va quand même en profiter pour souhaiter une bonne fête à Guy Berthaud. Et c'est aussi la Saint-Modeste et la Sainte-Avite, le patron d'Orléans.
0: Guterdain, Alain. Bonne journée et nat fou.
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0: Les postes à pourvoir chez Sup Intérim. On recherche un agent de production agroalimentaire à Mulbar-sur-Bruche pour une mission intérim longue durée avec possibilité d'embauche. Les horaires en 2x7, de 6h à 13h30 ou de 13h15 à 20h45. Expérience de 1 an dans un poste similaire souhaité. Vos missions: alimenter la ligne de production, étiqueter les produits, assurer le bon déroulement de la fabrication, effectuer les contrôles qualité et utiliser les outils informatiques liés à la production. On recherche un chauffeur poids lourd grue auxiliaire à Molsheim pour un contrat intérimaire. Vos missions: réapprovisionnement de matériaux sur les différents chantiers dans votre secteur. Votre chargement et déchargement s'effectue à l'aide de la grue auxiliaire et des différents accessoires mis à votre disposition, fourches, élingues et crochets. Émargement des documents administratifs prévus pour les chauffeurs. Vous êtes titulaire d'un permis C ou CE en cours de validité, FIMO ou FCO et carte de conducteur à jour. Le CACES bras de grue auxiliaire est obligatoire et vous êtes doté d'une bonne capacité d'attention et d'une grande réactivité. Autonome dans votre travail, vous avez le sens des responsabilités, de l'initiative et le sens du relationnel. On recherche un chauffeur super lourd en benne travaux publics à Molsheim pour un contrat intérimaire. Vos missions: charger et décharger les marchandises ou superviser les opérations de manutention tout en veillant à leur sécurité et à leur intégrité. Vous organisez le transfert et la livraison des produits aux clients, vérifiez la présence et la conformité des documents de bord et de transport, vous réalisez les opérations d'attelage et un suivi d'activité. Vous êtes rigoureux, aimez travailler en équipe, vous connaissez la réglementation de transport de marchandises, vous êtes titulaire du permis C ou C1, de la FIMO et de la carte de conducteur. Et surtout, vous avez une expérience en benne super lourd. Et on recherche un serveur à Belmont pour un contrat intérimaire. Vos missions: prise de commande, faire le relais entre la cuisine et la salle, vous assurer de la bonne prise en compte et de la conformité de la commande. Ce poste requiert une bonne présentation, vous êtes dynamique et avez un esprit d'équipe. Les horaires sont en coupé selon les postes, mais adaptables. 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Vous pouvez également retrouver toutes ces annonces sur le site de la radio www.radio-rcb.fr dans la rubrique Emploi.

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1: Taureau, vous donnez libre cours à votre imagination sensuelle pour subjuguer votre alter ego. Gémeaux, votre routine amoureuse vous satisfait. Vous savourez avec délices chaque instant passé en compagnie de votre partenaire. Cancer, Vénus vous susurre une douce mélopée amoureuse à l'oreille. Laissez-vous aller au gré des événements et des rencontres. Lion, vous avez connu des jours plus radieux sur le plan sentimental, mais il faut vous en accommoder. Vierge, quelle exigence au bureau! Vous êtes intraitable, on ne peut pas vous faire prendre des vessies pour des lanternes. Balance, tout va bien dans votre couple. Vous êtes en phase tous les deux, en osmose avec vos désirs les plus secrets. Scorpion, comme vous êtes assoiffé d'amour, vous vous désaltérez en tendre compagnie. Sagittaire, dans un couple, chacun possède sa part de responsabilité, alors ne rejetez pas toute la faute sur l'autre. Capricorne, élargissez votre cercle d'amis. Vous avez besoin de vous distraire, alors organisez vous-même une soirée ou un dîner. Verseau, optimisez la conjoncture astrale favorable à la communication en faisant des efforts relationnels pour élargir votre réseau de clientèle. Poisson, rien vous touche. Parlez-en à votre partenaire, il saura vous comprendre et vous épauler durant cette période troublée.

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Bonjour à tous. Une avancée potentiellement majeure pour l'Union européenne, une étape cruciale vers un règlement du conflit pour les Nations unies, une bonne nouvelle qui doit être confirmée pour la Banque centrale européenne. Les réactions se multiplient après l'annonce d'un accord entre les États-Unis et l'Iran. Il devrait être signé en fin de semaine en Suisse. Le compromis prévoit la fin immédiate et définitive de la guerre et des opérations militaires sur les différents fronts, y compris au Liban. Mais

aussi la réouverture du détroit d'Ormuz après la signature. Et conséquence immédiate, les cours du pétrole sont repartis à la baisse, une chute de 4%. Le prix du baril de Brent est ainsi redescendu à près de 84 $. En France, le gouvernement demande désormais aux distributeurs de carburant de baisser les prix rapidement. Une annonce qui intervient également juste avant l'ouverture du G7 à Évian. Les grandes puissances, dont la France, vont notamment discuter des conséquences de l'accord conclu entre les Américains et les Iraniens, selon Emmanuel Macron, et notamment sur la réouverture du détroit d'Ormuz. Autre dossier chaud, demain, le président ukrainien Volodymyr Zelensky sera à Évian. Les Européens gardent la même ligne de conduite. Pas question de faire des compromis avec la Russie. Dans le reste de l'actualité, rendez-vous tous les lundis devant les tribunaux. 150 associations féministes et de défense des enfants appellent à se rassembler chaque soir en début de semaine devant les palais de justice. Des manifestations pour protester contre les défaillances révélées par l'affaire Liana. Le collectif demande l'adoption d'une loi intégrale pour lutter contre ces violences. Avons-nous la maîtrise de nos paroles? Peut-on être heureux quand les autres ne le sont pas? Débattre, est-ce chercher la vérité? Et voilà quelques sujets de philosophie qui sont tombés ce matin. Il s'agit de la traditionnelle épreuve qui donne le coup d'envoi du baccalauréat 2026. Et attention à l'orthographe, hein, les correcteurs seront intraitables sur ordre du ministère de l'Éducation nationale. Et puis le foot avec la suite aujourd'hui de la Coupe du Monde. On suivra notamment Espagne-Cap-Vert à 18h ou encore la Belgique contre l'Égypte à partir de 21h. Et puis c'est aussi l'entrée en lice de l'Iran qui affronte la Nouvelle-Zélande. Une rencontre à suivre la nuit prochaine. Excellente matinée à tous.

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1: Dans l'actualité cette semaine, la hausse des ventes de véhicules électriques en France, le nouveau service proposé par Uber et les boomers accros au vélo-taf. Le marché automobile vit un grand basculement alors que les ventes de voitures thermiques reculent. Celles des électriques se sont envolées de 48% entre janvier et mai. Désormais, près d'une voiture neuve sur trois est vendue en 100% électrique en France, un niveau historique. Un essor porté par les achats des entreprises ainsi que par la bonne tenue des ventes de voitures électriques d'occasion. La dynamique devrait s'accélérer encore avec la nouvelle vague de leasing social attendue en juillet. Uber diversifie son offre. La plateforme va lancer dès ce mois-ci un service de location de bateaux dans 7 villes. Paris, Annecy, Cannes, Marseille, Nice, Saint-Tropez et Toulon. Une offre mise en place en partenariat avec Click & Boat qui loue des bateaux de plaisance pilotés par des professionnels. 50 000 embarcations seront ainsi proposées, mais le service ne permettra pas la navigation sans skipper ni le transport de passagers sur un trajet précis. Le vélo-taf n'est plus une tendance émergente. Selon le premier rapport Strava Métro Commute, basé sur les données de millions d'utilisateurs en 2025, pas moins de 885 millions de kilomètres ont été parcourus à vélo pour les trajets domicile-travail, un volume équivalent à 22 000 tours de la Terre. Derrière cette croissance, on retrouve une surprise de taille, ce sont les actifs les plus âgés.

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1: Pour les manifestations à venir, Karaoke Kids organisé par Le Repère. Ils vous donnent rendez-vous mercredi 17 juin de 16h à 18h à la médiathèque La Locomotive de Viche. C'est pour les jeunes enfants de 6 à 16 ans et l'entrée est gratuite. La fête de la musique à Salles au hall du marché, c'est le jeudi 18 juin à partir de 17h30. Vous pourrez valser avec Chantal Brion, championne du monde d'accordéon musette. Le collectif des oiseaux de trottoir sera sur place. Et enfin, venez fêter l'été en chantant en chœur avec Corinne et la chorale Pousser la chansonnette. Boissons, tartes flambées, knack et crêpes. On vous rappelle que c'est sur la place derrière la mairie. La fête de la musique à Schirmeck, organisée par Le Repère en partenariat avec la ville. Il vous donne rendez-vous samedi 20 juin dès 18h, place du marché. Entrée libre, buvette et restauration. Il y aura notamment Fred Gutzmann pour de la composition française, Jeffrey Enoxgang pour les reprises rock, blues et country cajun, et également Switch avec des reprises rock live. La fête de la musique à Roto, organisée par l'Harmonie Fanfare et Roto en fête, c'est également samedi 20 juin dès 19h, animée par Duo Évasion, Brass Musique et ESM Brass. C'est un rendez-vous qu'on vous donne sur la place du Royal à Roto. Il y aura des tartes flambées, des sandwichs et des boissons. Du côté de Plaine, c'est Récré Loisirs qui organise la fête de la musique, ambiance musicale dès 19h avec buvette. Il y aura des tartes flambées, le concert du groupe rock entre parenthèses à 20h et les bénéfices de la buvette seront reversés à l'école de Plaine afin d'aider au financement des projets scolaires. Formation de premier secours citoyen, se former aux gestes de premier secours, c'est apprendre à protéger ceux qu'on aime. C'est le samedi 20 juin, de 8h30 à 17h30, rue du Général de Gaulle à La Brocque. Vous pouvez encore vous inscrire, le tarif est de 65€ par personne, pensez à prévoir un repas tiré du sac. L'association Scène et Danse vous présente son gala, Cap Danse en scène, un voyage entre mouvement et émotion. C'est le 20 juin à 19h au Dôme de Moutzic. Ce sera suivi d'une soirée après spectacle animée par le groupe Restart, buvette et tarte flambée. L'entrée est à 12€, 8€ pour les 6 à 14 ans, c'est gratuit pour les moins de 6 ans. On retourne aux fêtes de la musique. Ce 21 juin dès 18h, rendez-vous devant la caserne des sapeurs-pompiers de Viche. Ce sera DJ Sébastien Faure qui sera au platine, organisé par les sapeurs-pompiers et l'AAPPMA de Viche. Restauration et buvette sur place. Et la paroisse protestante de Roto vous invite à sa kermesse le 21 juin dans le jardin du presbytère. À 10h, culte en plein air. À 11h30, l'apéritif. À 12h30, un repas au tarif de 20€ avec jambon en croûte, crudité, dessert et café. Tout au long de l'après-midi, il y aura buvette et pâtisserie, jeux de quilles, stand de couture et il y aura même une tombola. C'est sans manquer le ciné Débat Bruche. C'est à Bourbruche le 26 juin à la ferme du Nouveau Chemin. Il vous propose la projection gratuite de Première Loge, un documentaire de Vincent Chabloz qui vous invite à observer les cavités au cœur des troncs pour apprivoiser les histoires qui se jouent dans nos vieilles forêts. Dès 18h, balade en forêt commentée par l'ONF et le groupe Tétra Vosges. Il y aura aussi des tartes flambées à 19h30 à la ferme. L'inscription est obligatoire. La projection se fera dans le hangar de la ferme, des bancs seront à disposition. N'hésitez pas à prendre des chaises de camping, des polaires et des plaids pour plus de confort. Avec la locomotive de Viche, apéro Summer Blind Test le 26 juin à 20h. Entre amis ou en famille, constituez votre équipe et venez tester vos connaissances musicales. C'est pour les enfants à partir de 10 ans, la réservation est souhaitée et chacun peut apporter quelque chose à boire ou à grignoter. L'Italie s'invite à la MJC de Baramba pour la Dolce Zumba. C'est le samedi 27 juin. L'ouverture des portes dès 19h30, spectacle à 20h. Il y aura une petite restauration sur place. C'est organisé par la commune, Zumba et la MJC. Arus, ce 27 juin, en semi-nocturne de 16h à 22h, c'est un vide-grenier qui est organisé par le tennis de table de Russe. Il y aura aussi un salon des artisans et créateurs. Le tout avec une soirée années 80. Il y aura buvette, grillade, knack et tarte flambée. À l'établissement Oberlin à La Brocque, c'est la fête d'été, art de rue. Venez partager un moment agréable à l'établissement Oberlin le dimanche 28 juin au programme danse hip-hop, graffiti, déambulation d'artistes, jeux et kermesse. Dès 11h, ne manquez pas le vide-grenier tout au long de la journée. Dès 13h30, les activités de kermesse pour petits et grands. Et bien sûr, restauration avec des snacks et des douceurs sucrées vous y attendent. Festivalet organise ce 28 juin une brocante à Mulbar-sur-Bruche. Elle se déroulera en extérieur. Le tarif est de 3€ par mètre. Buvette et petite restauration tenue par l'association. Vous pouvez encore demander le bulletin d'inscription par mail à festivaletmulbar@gmail.com. Toujours pour le 28 juin, le Lions Club de Schirmeck-Haute-Bruche organise les baptêmes en voiture d'exception, prestige ou sportive. Rendez-vous entre 10h et 17h. Venez faire un tour dans une voiture d'exception, sportive ou youngtimer. Balade sur route ouverte à partir de 10€. Petite restauration avec barbecue et buvette. Je termine avec la paroisse de La Claquette qui organise la fête interparoissiale le dimanche 28 juin à l'église de La Claquette. À partir de 11h30, apéritifs et repas, il vous propose des tartes flambées dans la salle du foyer à côté de la médiathèque. Une tarte flambée, un dessert et un café pour 10€. Les réservations se font par téléphone. Voilà pour les prochaines manifestations dans la vallée. Si vous avez besoin d'un renseignement, n'hésitez pas à les retrouver sur le site radio-rcb.fr dans la rubrique événements. Je vous souhaite une belle journée sur RCB.

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Bonjour à tous. La fin de la guerre au Moyen-Orient. Les États-Unis et l'Iran ont annoncé avoir conclu un accord. Il devrait être signé en fin de semaine en Suisse après des discussions préparatoires à Doha. Le compromis prévoit la fin immédiate et définitive de la guerre et des opérations militaires sur les différents fronts, y compris au Liban, mais aussi la réouverture du détroit d'Ormuz après la signature. De son côté, Israël annonce maintenir ses troupes au Liban, en Syrie et à Gaza. Benjamin Netanyahou a également mis en garde l'Iran, affirmant qu'Israël riposterait avec toute sa force si la République islamique l'attaquait en réponse à ses opérations militaires. Une annonce qui intervient également juste avant l'ouverture du G7 à Évian. Les grandes puissances, dont la France, vont notamment discuter des conséquences de l'accord conclu entre les Américains et les Iraniens, selon Emmanuel Macron. Dans le reste de l'actualité, un rapport très attendu quelques jours après la mort de la petite Liana et dont le suspect faisait l'objet de plusieurs plaintes. La commission indépendante sur l'inceste et les violations sexuelles rend ce midi une évaluation sur la façon dont le gouvernement a mis en œuvre depuis 2 ans ses dizaines de recommandations sur les violences sexuelles sur mineurs. Le Conseil d'État lui examine aujourd'hui le recours des opposants de l'A69 sur la légalité du projet. La justice doit se pencher sur la validation de l'autorisation du chantier prononcée en décembre par la Cour administrative d'appel de Toulouse. La décision est attendue dans le courant de l'été, mais en attendant, les travaux, eux, progressent toujours entre Toulouse et Castres. À partir d'aujourd'hui, la Sécurité sociale rembourse 2 médicaments à 65%, le Mounjaro et le Wegovy. Jusqu'ici, les patients devaient débourser près de 300 € par mois pour y avoir accès. Près de 2 millions de personnes sont concernées. Le coût annuel de ces 2 médicaments est estimé à 100 millions d'euros de dépenses publiques. Et puis on termine avec le football, car c'est la suite aujourd'hui de la Coupe du Monde. On suivra notamment l'Espagne contre le Cap-Vert à 18h ou encore Belgique-Égypte à partir de 21h. Et puis c'est aussi l'entrée en lice de l'Iran qui affronte la Nouvelle-Zélande. Et c'est une rencontre à suivre la nuit prochaine. Excellente fin de matinée à tous.

0: 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Bonjour à toutes et à tous, chers auditeurs. Vous êtes bien sur RCB et on retrouve Marie-Christine du Jardin de Gribouille. Bonjour Marie-Christine.
1: Bonjour Kiki, bonjour chers auditeurs, chères auditrices.
0: Allez, tu vas encore nous donner l'eau à la bouche aujourd'hui. Et avec quelle recette ?
1: Avec une petite tartinade à faire ou comme apéritif ou pour le soir, au dîner, c'est une crème de chèvre à l'aquilée millefeuille.
0: L'aquilée millefeuille, oui, je crois qu'on en avait déjà parlé.
1: Oui,
0: si
1: je crois avec
0: pas.
1: Pauline à l'eau naturelle, on a déjà
0: je
1: parlé de
0: bien.
1: Cette plante qui a plein de vertus médicinales.
0: Je vais déjà te demander, où trouve-t-on l'aquilée millefeuille ?
1: On la trouve facilement, tout simplement, sur nos pelouses, hein, dans les prairies. Elle est assez commune chez nous, mais plus dans la France. Au sud de Lyon, j'ai beaucoup de mal à trouver de l'aquilée millefeuille. Elle n'est pas dans toute la France, hein, mais chez nous, il y en a beaucoup. On l'appelle aussi le sourcil de Vénus, hein, parce que ça ressemble vraiment à un sourcil. Hein, il a un petit peu la forme du plantain, mais avec plein de... Comment dire ? Bon, on ne l'appelle pas millefeuille pour rien. Hein.
0: Oui, on la reconnaît assez facilement.
1: On la reconnaît facilement, mais je rappelle, hein, quand vous ne connaissez pas parfaitement, prudence, vous n'utilisez pas. Hein, renseignez-vous, demandez. Ou...
0: Alors, pour cette recette de crème de chèvre à l'aquilée millefeuille, je voudrais juste savoir, avant que tu nous donnes la recette, est-ce qu'on cueille quand il y a les fleurs ou pas ?
1: Alors justement, question très intéressante pour cette recette, parce que dans cette recette, je vais justement utiliser les feuilles et les fleurs, c'est meilleur. Alors, on peut faire cette recette juste avec les feuilles au printemps quand il n'y a pas encore les fleurs. Les fleurs fleurissent actuellement là, au mois de juin. Mais l'idéal pour cette recette, c'est d'user les feuilles sur un jeune plant où il n'y a pas encore de fleurs et les fleurs sur un autre plant. Pourquoi ? Parce que quand on utilise les feuilles qui sont sur une plante qui est déjà en fleurs, les feuilles n'ont plus les mêmes vertus et elles sont souvent un peu amères. Alors que quand elles sont toutes jeunes, elles sont tendres et très bonnes. Donc je prends les jeunes feuilles d'un côté et celles qui sont en fleurs, je prends la fleur qui est très parfumée, d'où l'intérêt de mélanger feuilles et fleurs.
0: Eh bien écoute, je vais te laisser nous donner les ingrédients pour cette recette.
1: Il faudra du fromage de chèvre frais. La crème de soja ou de la crème fraîche, selon que vous êtes intolérant ou pas au lactose, ou un yaourt, voilà, au choix. Vous prenez un petit bol de feuilles d'aquilée millefeuille, de feuilles et de fleurs, hein, ce que je viens d'expliquer. Et si vous rajoutez les fleurs, le parfum est encore meilleur pour cette recette, et une échalote.
0: Et pour la préparation ?
1: Alors c'est tout simple, vous allez écraser le chèvre frais avec un peu de crème de soja ou la crème fraîche. Vous hachez finement les herbes, donc l'aquilée millefeuille ainsi que la fleur et l'échalote. Un petit peu de sel, pas beaucoup, le fromage est déjà un peu salé, vous mélangez le tout et vous dégustez ça en faisant des petites tartines sur du pain d'épeautre par exemple, ça vous fait des beaux petits toasts.
0: Eh bien merci beaucoup Marie-Christine pour cette recette, je vais essayer lors de ma prochaine sortie. Bien, on se dit à la semaine prochaine.
1: Tout à fait, à bientôt, avec plaisir, au revoir.
0: Vous pouvez retrouver cette recette bien sûr sur le site internet de Marie-Christine du Jardin de Gribouille. Sur Facebook, c'est bien ça Marie-Christine ?
1: Oui, tout à fait, sur Facebook ou Instagram, oui. Voilà. Sur le site, j'ai quelques recettes, mais je ne les ai pas toutes. Hein.
0: Eh bien, on se dit à la semaine prochaine.
1: Tout à fait, au revoir.
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Bonjour à toutes et à tous, je vous retrouve pour cette sélection d'idées sorties et on va tout de suite commencer du côté de Célesta avec une balade à vélo qui vous est proposée le lundi 22 juin à 18h au départ de l'office de tourisme, proposée en partenariat avec l'association Trajet. Cette sortie de 17 km sur la boucle verte de Célesta invite à découvrir ou redécouvrir les aménagements cyclables ainsi que le patrimoine naturel et bâti du territoire. C'est gratuit, il suffit de vous inscrire. Vous pouvez retrouver le programme complet et toutes les informations sur celesta-alsace-central.fr. À Célesta toujours, c'est ensuite le Stemti Chancel, jeudi à 18h, animé par la cycliste et influenceuse Charlotte Cher. Ce Stemti abordera les points essentiels du voyage à vélo, équipement, entretien, itinéraire, ravitaillement, cyclisme au féminin. Un moment convivial pour partager les conseils d'une experte en cyclotourisme et préparer sereinement son projet pour un week-end ou pour un mois, et l'entrée est libre. Du côté de Grussenheim, c'est un afterwork qui vous est proposé ce vendredi. À partir de 18h, les mini Elsa Grussa vous donnent rendez-vous dans la cour du presbytère. En famille, entre amis ou entre voisins, venez profiter d'une ambiance chaleureuse et festive avec un espace gourmand, sans oublier un coin boisson pour tous les goûts. La soirée sera animée en musique par le musicien Alexis Feedback. Et on continue ensuite à Muttersols avec un food truck party. C'est ce vendredi à partir de 18h. Le comité des fêtes de Muttersols lance ses premières food truck party devant les synergies et sous la halle du marché. Un moment convivial pour un repas entre amis, entre collègues ou en famille, avec une animation différente pour chaque soirée et c'est gratuit. Et on termine cette sélection d'idées sorties avec les sentiers plaisir dans la vallée de la Bruche. Ça vous est proposé jusqu'au 2 septembre. Une soixantaine de bénévoles de la vallée de la Bruche accueillent gratuitement habitants et visiteurs. Un seul credo, partager à pied des expériences immersives et porter un regard rare et unique sur la vallée de la Bruche à travers l'échange et la rencontre. Retrouvez toutes ces sorties sur le site internet valleedelabruche.fr. C'est tout pour cette sélection d'idées sorties et c'est tout de suite le retour de la musique sur votre radio. Passez une très belle journée.

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0: La grand-mère de Jade, de Frédéric de Gelt. Quand Jeanne, la grand-mère de Jade, fait une chute chez elle, ses filles décident qu'il est temps de la placer en maison de retraite. Jade, sa petite fille, jeune journaliste qui habite à Paris, décide qu'il en sera autrement et vient enlever sa mamoune pour l'emmener vivre avec elle dans son appartement. Mamoune, qui a toujours vécu à la campagne, dans sa Savoie natale, était la fille d'un agriculteur et d'une sage-femme. Pour Jade, elle était l'image même de la grand-mère aimante, douce, discrète et attentionnée pour ses enfants et petits-enfants. Au fur et à mesure de leur colocation, elle va découvrir une grand-mère différente avec ses petits secrets. Elle lui racontera sa jeunesse, son engagement dans la résistance et surtout son amour pour la lecture, qu'il a fallu cacher, car à son époque, seuls les riches lisaient, car ils ne savaient rien faire de leurs 10 doigts. Pour les plus pauvres, cela était considéré comme une perte de temps. Alors, pour assouvir son besoin de lecture et de savoir, Jeanne cachait ses livres dans la Bible. Jade aussi aime la lecture et l'écriture. Elle a d'ailleurs écrit son propre roman, mais ne trouve pas d'éditeur. « Je pourrais bien t'aider, moi », lui propose Mamoune. Elle va relire son roman et la conseiller sur quelques modifications à apporter, avant de se lancer dans la recherche de l'éditeur qui acceptera de le publier. De cette cohabitation va naître entre les deux femmes une rencontre improbable, mais savoureuse. Elles vont se découvrir et s'enrichir au contact l'une de l'autre. J'ai beaucoup aimé cette belle histoire entre Jade et sa grand-mère, cet échange intergénérationnel qui nous amène à réfléchir sur le temps passé avec nos propres aïeux et nous replonge dans nos souvenirs. J'espère que vous aimerez ce roman et cet auteur et vous invite à venir découvrir cette très belle histoire à la Bibliothèque de Russe.
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bonjour à tous. Peut-on être heureux quand les autres ne le sont pas? La technique peut-elle être mauvaise? Après 4 heures d'épreuve, la philo se termine pour les 530 000 candidats au bac. Première étape avant les épreuves de spécialité à partir de demain et jusqu'à jeudi. Le grand oral, lui, débutera lundi prochain. Pour les résultats, il faudra attendre le 7 juillet. À la une également, l'ouverture du G7 en France. Les 7 pays les plus riches se retrouvent à Évian pendant 3 jours. Et Donald Trump est attendu cet après-midi en Haute-Savoie, au lendemain de l'annonce d'un accord de paix entre les États-Unis et l'Iran. Il sera signé vendredi à Genève pour mettre fin au conflit, y compris au Liban. Mais de son côté, Israël s'oppose au retrait de son armée dans ce pays. Le ministre de la Défense déclare vouloir maintenir des troupes pour une période illimitée. En France, le Premier ministre reçoit cet après-midi les parlementaires favorables à une loi intégrale contre les violences sexuelles faites aux femmes et aux enfants. Un texte de 79 articles porté par des députés de gauche comme de droite et déposé à l'Assemblée en novembre dernier. Après l'affaire Liana, Sébastien Lecornu avait

avait indiqué vouloir soumettre cette proposition de loi au Conseil d'État. Ce sont aussi 150 associations féministes et de protection de l'enfance qui appellent à des rassemblements ce soir et chaque lundi devant les tribunaux pour réclamer une loi intégrale contre les violences. Après l'Australie, après la France et le Canada, c'est au tour du Royaume-Uni de vouloir interdire les réseaux sociaux pour les moins de 16 ans. Annonce ce matin du Premier ministre britannique Keir Starmer qui veut une loi avant Noël pour une interdiction dès le début de l'année prochaine. Cela fait suite à une grande consultation menée dans le pays sur ce sujet. Et puis le foot et l'entrée en lice de l'un des favoris de la Coupe du Monde aujourd'hui. L'Espagne affronte le Cap-Vert à 18h, match du groupe H. À 21h dans le groupe G, on suivra aussi Belgique-Égypte avant le premier rendez-vous pour l'équipe de France. Ce sera demain soir contre le Sénégal. Les Bleus sont arrivés à New York hier en fin de journée. Et c'est la fin de cette édition. Bonne journée.

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0: Les postes à pourvoir chez sup intérim. On recherche un agent de production agroalimentaire à Mulbar-sur-Bruche pour une mission intérim longue durée avec possibilité d'embauche. Les horaires en 2x7, de 6h à 13h30 ou de 13h15 à 20h45. Expérience de 1 an dans un poste similaire souhaité. Vos missions: alimenter la ligne de production, étiqueter les produits, assurer le bon déroulement de la fabrication, effectuer les contrôles qualité et utiliser les outils informatiques liés à la production. On recherche un chauffeur poids lourd grue auxiliaire à Molsheim pour un contrat intérimaire. Vos missions: réapprovisionnement de matériaux sur les différents chantiers dans votre secteur. Votre chargement et déchargement s'effectue à l'aide de la grue auxiliaire et des différents accessoires mis à votre disposition, fourches, élingues et crochets. Émargement des documents administratifs prévus pour les chauffeurs. Vous êtes titulaire d'un permis C ou CE en cours de validité, FIMO ou FCO et carte de conducteur à jour. Le CACES bras de grue auxiliaire est obligatoire et vous êtes doté d'une bonne capacité d'attention et d'une grande réactivité. Autonome dans votre travail, vous avez le sens des responsabilités, de l'initiative et le sens du relationnel. On recherche un chauffeur super lourd en benne travaux publics à Molsheim pour un contrat intérimaire. Vos missions: charger et décharger les marchandises ou superviser les opérations de manutention tout en veillant à leur sécurité et à leur intégrité. Vous organisez le transfert et la livraison des produits aux clients, vérifiez la présence et la conformité des documents de bord et de transport, vous réalisez les opérations d'attelage et un suivi d'activité. Vous êtes rigoureux, aimez travailler en équipe, vous connaissez la réglementation de transport de marchandises, vous êtes titulaire du permis C ou C1, de la FIMO et de la carte de conducteur. Et surtout, vous avez une expérience en benne super lourd. Et on recherche un serveur à Belmont pour un contrat intérimaire. Vos missions: prise de commande, faire le relais entre la cuisine et la salle, vous assurer de la bonne prise en compte et de la conformité de la commande. Ce poste requiert une bonne présentation, vous êtes dynamique et avez un esprit d'équipe. Les horaires sont encoupés selon les postes, mais adaptables. 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Vous pouvez également retrouver toutes ces annonces sur le site de la radio www.radio-rcb.fr dans la rubrique « Emploi ». ».

0: 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Bonjour à toutes et à tous. Aujourd'hui, mardi 2 juin, la médiathèque de La Claquette est le théâtre d'une initiative forte. Des enseignants se sont formés à l'éducation aux médias et à la formation, ont organisé avec le concours des animatrices de la médiathèque une action concrète de sensibilisation aux écrans et à Internet à destination des enfants. Pour nous présenter les enjeux de cette journée, nous recevons Fabienne Chatta, conseillère pédagogique dans la circonscription de Molsheim. Fabienne, bonjour.
1: Bonjour Pierre.
0: Pouvez-vous nous présenter ce projet, les objectifs pédagogiques visés pour les élèves ?
1: Alors, au cœur de cette journée, donc, il fait suite à de nombreuses actions déjà dans les classes. C'est la journée de valorisation de tout ce travail. Les enfants vont participer à divers ateliers. Notamment, ils vont apprendre à protéger leur vie privée sur Internet, à mieux comprendre ce qu'est une information et à y réfléchir, identifier les fausses informations aussi, et découvrir des activités de loisirs à réaliser en dehors des temps passés sur les écrans.
0: Au centre de cet apprentissage, on trouve un conte intitulé « Noé et les écrans », dont voici l'histoire. Chez la famille Roquette, la télévision est allumée toute la journée. Maman, papa et Noé adorent la regarder. Ça occupe, on ne s'ennuie jamais. Mais un soir, en rentrant de l'école, Noé découvre qu'il y a une panne d'électricité. Nous avons la chance d'accueillir son illustratrice, Anne Mahler. Anne, bonjour. Ce petit livret connaît un grand succès. Pourriez-vous nous le présenter, nous parler de votre travail sur cet ouvrage et nous expliquer les motivations derrière cette création?
2: Oui, bien sûr. Alors en fait, c'est la PMI, donc la Protection Maternelle et Infantile de Strasbourg, qui m'a contactée il y a quelques années pour ce projet. Moi, ça m'a tout de suite plu, le fait de parler des écrans et de sensibiliser là-dessus, autant pour les enfants que pour les parents. Et finalement, on a écrit ça ensemble. La PMI m'a donné des documents, vidéos, mais aussi des textes et des articles sur le sujet de tout l'impact des écrans. Et à partir de là, moi, j'ai écrit un texte que je leur ai proposé, qui a été revu avec eux pour être sûr que tout soit OK de leur côté. Et ensuite, j'ai fait les croquis, les dessins, et on est passé au Kamishibai final, qui est maintenant édité par les éditions Calicéphale et distribué dans toute la France.

0: Anne, les enfants de l'école de Colroy-Laroche ont été très inspirés par votre histoire. Ils ont préparé une liste de questions très riches que je vous invite à découvrir maintenant. Et nous accueillons d'abord...
1: Jules, comment a été créé le personnage de Nono ?
2: Alors, tout simplement, j'ai fait des croquis, comme ce qu'on a fait ensemble toute la matinée. Donc, j'ai fait des petits essais, des brouillons, où j'ai dessiné et j'ai cherché comment pourrait être Nono.
3: Bonjour, c'est Mathéo. Avez-vous écrit d'autres livres pour les enfants ?
2: Oui, j'ai écrit quelques livres et j'ai illustré une quinzaine ou vingtaine de livres maintenant depuis presque 14 ans que je fais ça.
1: Bonjour, quel est le livre que vous avez préféré écrire ?
2: Quel livre que j'ai préféré écrire ? Je dirais que c'est Féminin Malheur, histoire d'une naissance prématurée, parce que c'est le livre sur la naissance de ma fille.
4: Bonjour, c'est Louisa. Comment avez-vous choisi le nom du personnage ?
2: Alors justement, le nom, c'est mon frère qui s'appelait comme ça, quoi. Enfin Arnaud, qui s'appelait Nono, et je pense que ça m'est venu comme ça.
5: Bonjour, je m'appelle Luc. Pourquoi vous avez choisi d'être autrice de livres pour les enfants ?
2: Eh bien, ça s'est fait comme ça. J'adorais dessiner, et à la base, je suis plutôt illustratrice, et je me retrouve à écrire un petit peu comme par hasard, petit à petit, mais j'ai plutôt été illustratrice de base.
6: Bonjour, c'est Jean. Est-ce que vous regardiez aussi les écrans quand vous étiez petite ?
2: Évidemment que oui. Évidemment, j'en ai regardé un petit peu, mais il n'y avait pas beaucoup de choses à la télé. Il y avait peut-être 3, 4, 5, 6 chaînes et c'était juste à une heure précise de la journée et pas souvent. Et on ne savait pas à l'époque que c'était pas bon du tout pour nous. Et moi, en fait, je passais surtout beaucoup de temps dans la nature avec les animaux, à faire des cabanes, à dessiner. Et je regardais quelques dessins animé de temps en temps, mais j'ai pas trop de souvenirs d'en regarder beaucoup.
7: Bonjour, c'est Lola. Pourquoi avez-vous choisi de parler des écrans ?
2: En fait, c'est la PMI, la Protection Maternelle et Infantile de Strasbourg, qui m'a contactée pour faire ce projet. Et moi, ça m'a tout de suite parlé, parce que je sais à quel point c'est mauvais pour tout le monde, pas que pour les enfants d'ailleurs, mais encore plus pour les enfants, jusqu'à au moins d'ailleurs, je crois, 25 ans, qu'il faudrait pas qu'on regarde de trop les écrans. Et ça m'a parlé, parce que j'ai deux enfants, dont une fille de 8 ans, pour qui je fais très attention de ne pas trop l'autoriser à regarder des écrans, justement.
8: Bonjour, je suis Amélia. Quel est votre quotidien en tant qu'autrice ?
2: Mon quotidien, alors je suis plutôt illustratrice à la base, c'est rigolo. Du coup, vous retenez le côté auteur, c'est marrant. Mais mon quotidien, il est tout le temps différent. Ça ne change jamais, à part le rythme de mes enfants qui rythme mes journées avec l'école, etc. Mais sinon, c'est chaque jour différent. Aujourd'hui, je suis avec vous à la médiathèque pour faire des ateliers, jeudi aussi. Le mercredi, je serai avec mes enfants. Les autres jours, je serai souvent en train de soit dessiner, soit faire des mails sur mon ordinateur, ou parfois je fais aussi du live painting, donc je vais dans des mariages ou dans des lieux comme ça, donc voilà, c'est tout le temps différent.
9: Bonjour, c'est William. Est-ce que vous préférez écrire ou illustrer ?
2: Ah, c'est compliqué de dire ça. Je dirais qu'à la base, je préfère illustrer, mais selon les sujets, j'aime bien écrire aussi. J'ai toujours un petit stress à m'y mettre, mais j'aime ça aussi d'écrire certaines histoires.
1: Bonjour, c'est Jules. D'où viennent vos idées d'écriture ?
2: Question difficile. Je pourrais pas trop vous dire, ça dépend de tellement de chaque sujet, mais c'est beaucoup du quotidien quand même. Après, je m'intéresse à plein de choses, j'écoute des podcasts, des histoires et je m'informe, mais ça dépend vraiment de plein de choses.
10: Bonjour, je suis Sacha. Pourquoi Nono regarde-t-il autant les écrans ?
2: Eh ben, bonne question. Les enfants qui regardent beaucoup trop les écrans, c'est déjà que c'est une addiction. Donc, quand on commence à regarder, même nous les adultes, c'est difficile. On a envie de regarder plus. Tout est fait pour qu'on regarde encore plus et qu'on n'arrive pas à s'arrêter. Donc, les parents sont là aussi pour mettre des limites et nous dire qu'on doit regarder tant et tant de temps. Et Nono, c'est un petit peu ça. Je pense qu'il a l'habitude et les parents sont peut-être trop occupés, je ne sais pas. Dans l'histoire, en tout cas, on n'a pas précisé. Mais il découvre... grâce à la panne d'électricité, qui peut faire plein d'autres activités, vraiment tout aussi chouette, voire même mieux, que juste d'être devant les écrans.
11: Bonjour, je m'appelle Zia. Que faisaient les parents les fois où ils ne jouaient pas avec Nono ?
2: Que faisaient les parents quand ils ne jouaient pas avec Nono ? Bonne question, je n'étais pas avec eux. Peut-être qu'ils étaient soit au travail ou eux aussi occupés, je ne sais pas.
12: Bonjour, je suis Héloïse. Quelle étude avez-vous faite ?
2: Alors, j'ai fait mes études à l'école Pivot à Nantes. C'est une école privée de dessin, d'illustration. J'ai fait 3 ans là-bas et après, je me suis lancée en tant qu'illustratrice.
13: Bonjour, je suis Ilan. Avez-vous l'habitude des interviews ?
2: Je pense qu'on peut l'entendre que non. Je ne suis pas très habituée à ça. Merci.
0: Très bonne question. Merci. Merci infiniment aux enfants de Colroy-Laroche. Merci à cette action portée par les enseignants. Souligne l'importance d'un accompagnement précoce face aux écrans. À travers le dialogue et les activités alternatives, nous aidons nos enfants à grandir en toute sérénité. 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Vous retrouverez cet ouvrage aux éditions Calicéphale. Merci à vous de nous avoir suivis et à très bientôt sur nos ondes pour une prochaine page d'actualité.

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Bonjour à toutes et tous. 16 000 forces de l'ordre mobilisées, 3 jours de sommet. Le G7 débute ce soir à Évian, en Haute-Savoie, au lendemain d'un accord conclu entre Iraniens et Américains pour mettre fin à la guerre au Moyen-Orient, démarrée il y a plus de 100 jours. Des discussions doivent encore se tenir cette semaine au Qatar, avant une signature prévue pour vendredi en Suisse. Et première conséquence de cet accord, le pétrole affiche une forte baisse sur les marchés. La porte-parole du gouvernement assure qu'il y aura des contrôles dans les stations-service pour surveiller la baisse des prix. Emmanuel Macron, lui, a salué cet accord. Le chef de l'État estime notamment qu'il doit permettre la réouverture urgente et inconditionnelle du détroit d'Ormuz. Et Emmanuel Macron dénonce aussi cette attaque contre une cathédrale orthodoxe à Kiev la nuit dernière qui a fait au moins 11 morts. Pour lui, rien ne justifie cette attaque contre notre patrimoine universel. Notez que le président ukrainien Volodymyr Zelensky est attendu au G7 demain. Dans l'actu également, une nouvelle semaine de chaleur sur une grande partie du pays. Météo France annonce un épisode caniculaire qui s'installe progressivement avec une nette hausse des températures partout à partir de mercredi. Et alors que les jours seront les plus longs de l'année à l'approche du solstice d'été, ce qui devrait limiter la baisse des températures la nuit. Autour des Deux-Sèvres, de renforcer la lutte contre le téléphone au volant. À partir d'aujourd'hui, les automobilistes contrôlés en utilisant leur smartphone verront leur permis de conduire suspendu pour 15 jours. La mesure est déjà en vigueur dans 7 autres départements, dont les Landes, promis à l'avoir instauré en novembre dernier. Et puis débattre, est-ce chercher la vérité? Peut-on être heureux quand les autres ne le sont pas? Avons-nous la maîtrise de nos paroles? Voilà certains des sujets de philosophie pour la première épreuve du bac ce matin. C'est un coefficient 8 pour les candidats en filière générale, 4 pour ceux en filière technologique. Et il fallait bien se relire cette année. Le ministère de l'Éducation a prévenu, les fautes d'orthographe seront plus durement sanctionnées. Voilà pour l'info. Bon début.

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Et nous sommes le 15 juin aujourd'hui, nous fêtons les Germaines. Et en ce 15 juin, je peux vous parler de Georges Pompidou, qui est élu deuxième président de la 5e République en 1969, de Carrefour, qui ouvre à Sainte-Geneviève-des-Bois dans l'Essonne, le premier hypermarché français en 1963. J'aurais aussi pu vous parler de la mort de l'humoriste Raymond Devos en 2006. Mais le 15 juin 1943, naît celui qui restera comme le boss de la chanson française, Jean-Philippe Smet, qui prendra un peu plus tard le pseudonyme de Johnny Hallyday. Jean-Philippe Smet est né à Paris. Dès les années 60, il popularise le rock'n'roll en France et provoque de véritables crises d'hystérie. Johnny opère un virage vers la variété dans les années 70. Les années 80 sont celles de collaboration avec Michel Berger et Jean-Jacques Goldman, qui lui offrent l'occasion de reconquérir le public. Et dans les années 90, il se produit dans des salles immenses, Bercy, le Parc des Princes ou encore le Stade de France. Le 8 mars 2017, Johnny révèle subir un traitement en raison d'un cancer. Il meurt le 5 décembre 2017 à son domicile de Marne-la-Coquette dans le Hauts-de-Seine. En 57 ans de carrière, il a vendu 110 millions de disques et enregistré plus de 1000 titres. Johnny s'est produit sur scène en France plus de 1800 fois et a attiré 29 millions de spectateurs à travers le monde dans plus de 40 pays. La citation du jour est signée de Johnny Hallyday. « Je suis jeune depuis si longtemps que je ne me suis pas vu vieillir ».

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C'est à Évian, en Haute-Savoie, jusqu'à mercredi. Dans l'actu également, après la mobilisation lundi dernier suite à la mort de Liana dans le Gers, des rassemblements sont maintenant prévus chaque lundi soir devant les tribunaux partout en France et à Paris devant le ministère de la Justice, place Vendôme. Manifestation pour demander une loi intégrale pour lutter contre les violences contre les femmes et les enfants. Et un texte en ce sens avait été déposé en fin d'année par 145 députés de tous bords. Une délégation de ces élus est reçue cet après-midi à Matignon par le Premier ministre. Notez enfin que selon la commission indépendante sur l'inceste et les violences sexuelles faites aux enfants, seuls 28% des préconisations faites au gouvernement en 2023 ont été mises en œuvre. Pour la Civise, il faut maintenant passer à la vitesse supérieure. La France devient le premier pays à rembourser les médicaments anti-obésité. À partir d'aujourd'hui, le Wegovy et le Mounjaro sont pris en charge par la Sécurité sociale à hauteur de 65%. Jusqu'ici, les patients atteints d'obésité devaient débourser près de 300 euros par mois pour y avoir accès. Près de 2 millions de personnes sont concernées. Enfin, les Bleus sont arrivés près de New York. L'équipe de France s'est installée hier soir dans le New Jersey avant son premier match dans le Mondial face au Sénégal. La dernière séance d'entraînement et la traditionnelle conférence de presse sont prévues en fin de journée. Et pour les matchs du jour dans cette Coupe du Monde, ça commence à 18h avec Espagne-Cap-Vert. À 21h, la Belgique sera face à l'Égypte. Et c'est la fin de ce flash. Bon après-midi.

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1: Bienvenue à tous ceux qui prennent l'antenne, on se retrouve pour nos infos du jour. Pour les activités du jour, à la salle socio-culturelle de Foudet, gym détente à 19h30. Et à salle, boxe anglaise et cardio training dès 17h45 à la salle des fêtes. Portes ouvertes de la mini-ferme Aiden Nature du côté de Plaine. On vous donne rendez-vous sans chemin du Housseron jusqu'au dimanche 12 juillet de 10h à 16h. Venez découvrir la ferme d'animation, la présentation des animaux, il y aura le nourrissage, du bricolage en lien avec la nature, sans manquer le sentier plein nu. Attention, la réservation est gratuite mais obligatoire, il y aura des tartes flambées et une buvette. Pour les horaires des maisons France Service, chaque lundi, ouverture en non-stop à Schirmeck jusqu'à 16h30. Et à salle, de 14h à 18h. C'est sans manquer la permanence du planning familial, chaque lundi de 13h à 16h, au deuxième étage de la maison de la Vallée. Vous êtes accueillis avec ou sans rendez-vous. N'hésitez pas à venir vous informer ou poser vos questions. Ces permanences sont gratuites et anonymes. Je termine avec notre annonce, c'est l'ouverture du dépôt-gare de Roto les 20 et 21 juin entre 9h et 16h. Toujours de bonnes affaires à saisir, bricolage, outillage, meubles, vaisselle ou même décoration. Beaucoup de choix et toujours des choses qui vous seront offertes. Voilà pour l'info locale. Très bon lundi sur RCB.

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1: Pour les manifestations à venir, Karaoke Kids organisé par Le Repère. Ils vous donnent rendez-vous mercredi 17 juin de 16h à 18h à la médiathèque La Locomotive de Viche. C'est pour les jeunes enfants de 6 à 16 ans et l'entrée est gratuite. La fête de la musique à Salles au hall du marché, c'est le jeudi 18 juin à partir de 17h30. Vous pourrez valser avec Chantal Brion, championne du monde d'accordéon musette. Le collectif des oiseaux de trottoir sera sur place. Et enfin, venez fêter l'été en chantant en chœur avec Corinne et la chorale Pousser la chansonnette. Boissons, tartes flambées, knacks et crêpes. On vous rappelle que c'est sur la place derrière la mairie. La fête de la musique à Schirmeck, organisée par Le Repère en partenariat avec la ville. Il vous donne rendez-vous samedi 20 juin dès 18h, place du marché. Entrée libre, buvette et restauration. Il y aura notamment Fred Gutzmann pour de la composition française, Jeffrey Enoxgang pour les reprises rock, blues et country cajun, et également Switch avec des reprises rock live. La fête de la musique à Roto, organisée par l'Harmonie Fanfare et Roto en fête, c'est également samedi 20 juin dès 19h, animée par Duo Évasion, Brass Musique et ESM Brass. C'est un rendez-vous qu'on vous donne sur la place du Royal à Roto. Il y aura des tartes flambées, des sandwichs et des boissons. Du côté de Plaine, c'est Récré Loisirs qui organise la fête de la musique, ambiance musicale dès 19h avec buvette. Il y aura des tartes flambées, le concert du groupe rock entre parenthèses à 20h et les bénéfices de la buvette seront reversés à l'école de Plaine afin d'aider au financement des projets scolaires. Formation de premier secours citoyen, se former aux gestes de premier secours, c'est apprendre à protéger ceux qu'on aime. C'est le samedi 20 juin, de 8h30 à 17h30, rue du Général de Gaulle à La Brocque. Vous pouvez encore vous inscrire, le tarif est de 65€ par personne, pensez à prévoir un repas tiré du sac. L'association Scène et Danse vous présente son gala, Cap Danse en scène, un voyage entre mouvement et émotion. C'est le 20 juin à 19h au Dôme de Moutzic. Ce sera suivi d'une soirée après spectacle animée par le groupe Restart. Buvette et tarte flambée, l'entrée est à 12€, 8€ pour les 6 à 14 ans. C'est gratuit pour les moins de 6 ans. On retourne aux fêtes de la musique. Ce 21 juin dès 18h, rendez-vous devant la caserne des sapeurs-pompiers de Viche. Ce sera DJ Sébastien Faure qui sera aux platines, organisé par les sapeurs-pompiers et l'AAPPMA de Viche. Restauration et buvette sur place. Et la paroisse protestante de Roto vous invite à sa kermesse le 21 juin dans le jardin du presbytère. À 10h, culte en plein air. À 11h30, l'apéritif. À 12h30, un repas au tarif de 20€ avec jambon en croûte, crudité, dessert et café. Tout au long de l'après-midi, il y aura buvette et pâtisserie, jeux de quilles, stand de couture et il y aura même une tombola. C'est sans manquer le ciné-débat Bruche. C'est à Bourbruche le 26 juin à la ferme du Nouveau Chemin. Il vous propose la projection gratuite de Première Loge, un documentaire de Vincent Chabloz qui vous invite à observer les cavités au cœur des troncs pour apprivoiser les histoires qui se jouent dans nos vieilles forêts. Des 18h, balade en forêt commentée par l'ONF et le groupe Tétra Vosges. Il y aura aussi des tartes flambées à 19h30 à la ferme. L'inscription est obligatoire. La projection se fera dans le hangar de la ferme, des bancs seront à disposition. N'hésitez pas à prendre des chaises de camping, des polaires et des plaids pour plus de confort. Avec la locomotive de Viche, apéro Summer Blind Test le 26 juin à 20h. Entre amis ou en famille, constituez votre équipe et venez tester vos connaissances musicales. C'est pour les enfants à partir de 10 ans, la réservation est souhaitée et chacun peut apporter quelque chose à boire ou à grignoter. L'Italie s'invite à la MJC de Baramba pour la Dolce Zumba. C'est le samedi 27 juin, l'ouverture des portes dès 19h30, spectacle à 20h. Il y aura une petite restauration sur place, c'est organisé par la commune, Zumba et la MJC. Arus, ce 27 juin, en semi-nocturne de 16h à 22h, c'est un vide-grenier qui est organisé par le tennis de table de Russe. Il y aura aussi un salon des artisans et créateurs, le tout avec une soirée années 80. Il y aura buvette, grillade, knack et tarte flambée. À l'établissement Oberlin à La Brocque, c'est la fête d'été, art de rue. Venez partager un moment agréable à l'établissement Oberlin le dimanche 28 juin au programme danse hip-hop, graffiti, déambulation d'artistes, jeux et kermesse. Dès 11h, ne manquez pas le vide-grenier tout au long de la journée. Dès 13h30, les activités de kermesse pour petits et grands. Et bien sûr, restauration avec des snacks et des douceurs sucrées vous y attendent. Festivalet organise ce 28 juin une brocante à Mulbar-sur-Bruche. Elle se déroulera en extérieur. Le tarif est de 3€ par mètre. Buvette et petite restauration tenue par l'association. Vous pouvez encore demander le bulletin d'inscription par mail à festivaletmulbar@gmail.com. Toujours pour le 28 juin, le Lions Club de Schirmeck Haute-Bruche organise les baptêmes en voiture d'exception, prestige ou sportive. Rendez-vous entre 10h et 17h. Venez faire un tour dans une voiture d'exception, sportive ou youngtimer. Balade sur route ouverte à partir de 10€. Petite restauration avec barbecue et buvette. Je termine avec la paroisse de La Claquette qui organise la fête interparoissiale le dimanche 28 juin à l'église de La Claquette. À partir de 11h30, apéritifs et repas, il vous propose des tartes flambées dans la salle du foyer à côté de la médiathèque. Une tarte flambée, un dessert et un café pour 10€. Les réservations se font par téléphone. Voilà pour les prochaines manifestations dans la vallée. Si vous avez besoin d'un renseignement, n'hésitez pas à les retrouver sur le site radio-rcb.fr dans la rubrique événements. Je vous souhaite une belle journée.

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1: Bonjour à toutes et à tous, je vous retrouve pour cette sélection d'idées sorties et on va tout de suite commencer du côté de Célestat avec une balade à vélo qui vous est proposée le lundi 22 juin à 18h au départ de l'office de tourisme. Proposée en partenariat avec l'association Trajet, cette sortie de 17 km sur la boucle verte de Célestat invite à découvrir ou redécouvrir les aménagements cyclables ainsi que le patrimoine naturel et bâti du territoire. C'est gratuit, il suffit de vous inscrire. Vous pouvez retrouver le programme complet et toutes les informations sur celesta-alsace-central.fr. À Célestat toujours, c'est ensuite le Stammtischanzel, jeudi à 18h, animé par la cycliste et influenceuse Charlotte Cher. Ce Stammtisch abordera les points essentiels du voyage à vélo, équipement, entretien, itinéraire, ravitaillement, cyclisme au féminin. Un moment convivial pour partager les conseils d'une experte en cyclotourisme et préparer sereinement son projet pour un week-end ou pour un mois, et l'entrée est libre. Du côté de Grussenheim, c'est un afterwork qui vous est proposé ce vendredi. À partir de 18h, les mini Elsa Grussa vous donnent rendez-vous dans la cour du presbytère. En famille, entre amis ou entre voisins, venez profiter d'une ambiance chaleureuse et festive avec un espace gourmand, sans oublier un coin boisson pour tous les goûts. La soirée sera animée en musique par le musicien Alexis Feedback. Et on continue ensuite à Muttersols avec un food truck party. C'est ce vendredi à partir de 18h. Le comité des fêtes de Muttersols lance ses premières food truck parties devant les synergies et sous la halle du marché. Un moment convivial pour un repas entre amis, entre collègues ou en famille, avec une animation différente pour chaque soirée, et c'est gratuit. Et on termine cette sélection d'idées sorties avec les sentiers plaisir dans la vallée de la Bruche. Ça vous est proposé jusqu'au 2 septembre. Une soixantaine de bénévoles de la vallée de la Bruche accueillent gratuitement habitants et visiteurs. Un seul credo: partager à pied des expériences immersives et porter un regard rare et unique sur la vallée de la Bruche à travers l'échange et la rencontre. Retrouvez toutes ces sorties sur le site internet valleedelabruche.fr. C'est tout pour cette sélection d'idées sorties et c'est tout de suite le retour de la musique sur votre radio. Passez une très belle journée.

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1: C'est un business très prolifique. Aujourd'hui, dans votre rendez-vous consommation, on parle des paris sportifs. C'est parti pour la Coupe du Monde de football, l'un des événements les plus suivis de la planète. Et si les supporters sont sur le pied de guerre, c'est aussi le cas des parieurs. Pour cette compétition, les Français devraient dépenser 1,2 milliard d'euros en paris, selon l'Autorité nationale des jeux, une importante manne financière sur laquelle investissent énormément les sites de paris en ligne, comme l'explique Myriam Savy, directrice

0: des matchs, eh bien, ça va bien conduire à renforcer les jeux. 40% des Français qui ont l'intention de parier pendant cette Coupe du Monde.
1: Pour éviter des situations d'endettement, l'association Addiction France plaide pour une interdiction totale des publicités sur les paris et notamment sur les réseaux sociaux. De son côté, l'autorité nationale des jeux met également en garde les joueurs. Les techniques de sollicitation des parieurs sont de plus en plus sophistiquées et donc le risque de jeu excessif grandit. Selon l'autorité, les joueurs ne sont pas nécessairement conscients des risques de perdre de l'argent, de s'isoler ou même de devenir malade du jeu. Le pari doit donc rester un loisir occasionnel.

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1: Peut-on vraiment tout accepter en amitié? C'est la question au cœur de la série du jour. Être ami, cela nécessite parfois des concessions, de la patience et parfois même d'avaler des couleuvres. C'est ce qu'apprennent les personnages principaux de la série Alice et Steve sur Disney+. Alice et Steve, ce sont deux amis quinquagénaires qui font un point sur leur vie. Et Steve se lamente, il n'a toujours pas trouvé l'amour.
2: J'aimerais vraiment avoir une femme. J'aimerais avoir une femme et avoir un bébé.
3: Bah fais-en un. Tu peux encore avoir des enfants parce que les hommes peuvent en avoir, même s'ils ont 90 ans. Alors t'as qu'à en faire un.
2: Tu sais bien que les femmes de notre âge ne peuvent plus procréer, alors tu vois, c'est fini, pas de bébé pour Steve.
3: Trouve-toi une jeunette.
2: Je veux pas de jeunette, Berg.
1: Une jeunette, ce n'est finalement pas si tabou pour Steve, qui va finir par sortir avec la fille d'Alice, âgée de seulement 26 ans. Évidemment, c'est un choc pour Alice, qui doit composer avec cette relation qu'elle n'attendait pas entre sa fille et son meilleur ami. La série interroge sur la différence d'âge et sur la force d'une amitié dans ce genre de situation. Alice et Steve, c'est une comédie qui a fait sensation puisqu'elle a reçu une pluie de récompenses, notamment le prix de la meilleure série lors du dernier festival Cannes Série.
4: J'ai couché avec Steve, mais c'est pas ce que tu crois. Je l'apprécie, je te jure, je l'apprécie énormément et je crois que lui aussi m'apprécie. Je suis consciente que ça te fait du mal, mais je voudrais continuer à le voir.
1: Alice et Steve sur Disney+.

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Bonjour à tous. Après l'affaire Liana, le Premier ministre reçoit une délégation de parlementaires favorables à une loi intégrale contre les violences sexuelles faites aux femmes et aux enfants. Un texte transpartisan de 79 articles déposé à l'Assemblée en novembre dernier. Et cette loi intégrale est aussi réclamée par les associations féministes et de protection de l'enfance. Elles appellent à se rassembler chaque lundi à 19h devant les palais de justice partout en France. Le président du Finistère devant le tribunal correctionnel de Brest aujourd'hui. Maël de Calan et son directeur emploi et insertion sont poursuivis pour harcèlement moral et institutionnel. C'est inédit en France. Ils sont cités à comparaître par la CGT et 6 bénéficiaires du RSA qui leur reprochent des contrôles abusifs et irréalistes sur les bénéficiaires du revenu de solidarité actif dans le département. Il était l'avocat général du procès en appel de Gaël Perdriau, l'ancien maire de Saint-Étienne, jugé à Lyon la semaine dernière. Olivier Nagabo a été retrouvé mort la nuit dernière à Grenoble. Selon la direction interdépartementale de la police nationale de l'Isère, le magistrat de 59 ans se serait probablement suicidé. L'actualité, c'est aussi le début du sommet du G7 à Évian. Le rendez-vous

UPI, Météo France annonce un épisode caniculaire qui va s'installer progressivement avec une nette hausse des températures partout à partir de mercredi. Et cela arrive quand les jours sont les plus longs de l'année, ce qui devrait limiter la fraîcheur nocturne. C'est la fin de ce flash.

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Bonjour, au programme de votre soirée télé de ce lundi 15 juin sur TF1 Camping, film avec Gérard Lanvin et Franck Dubosc. Au camping des Flots Bleus, c'est enfin le moment des vacances. C'est dans ce camping que Michel, chirurgien esthétique à Paris, se retrouve bien malgré lui coincé. Sur France 3, L'aile ou la cuisse, film avec Louis de Funès et Coluche. Charles Duchemin est un critique gastronomique redouté. En une phrase, il est capable de briser une réputation. Fatigué, il aimerait que son fils Gérard le seconde. Sur Arte, Miss Daisy et son chauffeur, film avec Morgan Freeman. Sur France 2, Meurtre au paradis, série. Sur France 5, Le monde de Jamy, magazine présenté par Jamy Gourmaud sur le thème des feux extrêmes en France. Sommes-nous prêts? Près d'un an après, retour sur l'incendie géant qui a ravagé le département de l'Aude, surnommé l'ogre des Corbières. Sur M6, du foot, Belgique-Égypte, match de la Coupe du Monde. Et puis sur TFX, Appel d'urgence, magazine présenté par Hélène Manarido. Très belle soirée télé à tous.

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Bonsoir à toutes et tous. Donald Trump arrivant en France. Le président américain vient participer au G7 à Évian. Le sommet s'ouvre ce soir en Haute-Savoie. Il sera largement question de l'accord de paix entre l'Iran et les États-Unis. Il doit officiellement être signé en fin de semaine à Genève. Et déjà, Donald Trump assure que les navires commencent à quitter le détroit d'Ormuz. La question d'un péage se pose désormais. Les Iraniens évoquent aujourd'hui des frais de service maritime. Emmanuel Macron estime, lui, qu'il faut tout faire pour qu'il n'y ait pas de péage. Le président qui a aussi évoqué dans une interview sur TF1 les menaces de droits de douane sur le vin français envisagées par Donald Trump. Le président promet d'avoir une discussion respectueuse mais ferme à ce sujet avec son homologue américain. Dans l'actu également, seuls 28% des préconisations de la Civise faites au gouvernement en 2023 ont été mises en œuvre. Pour la commission indépendante sur l'inceste, il faut maintenant passer à la vitesse supérieure. Un bilan qui intervient alors que les appels pour une loi intégrale contre ces violences sont de plus en plus nombreux. Les députés à l'origine de la proposition de loi sont reçus par le Premier ministre cet après-midi et des rassemblements sont aussi prévus à partir de 19h devant les tribunaux dans près de 200 villes. Peut-on être heureux quand les autres ne le sont pas? Débattre, est-ce chercher la vérité? Voilà certains des sujets de philosophie pour la première épreuve du bac ce matin. À suivre cette semaine pour les 530 000 candidats, les épreuves de spécialité. Pour les résultats, il faudra attendre le 7 juillet. Et puis ce n'est pas le capitaine de l'équipe de France qui est en conférence de presse cet après-midi, comme le veut la tradition, avant le premier match des Bleus dans la Coupe du Monde. Kylian Mbappé ménagé avant d'affronter demain le Sénégal. C'est N'Golo Kanté qui répond aux questions des médias. Le milieu français devrait lui être remplaçant demain.

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2: Bonjour à toutes et à tous. Aujourd'hui, mardi 2 juin, la médiathèque de La Claquette est le théâtre d'une initiative forte. Des enseignants se sont formés à l'éducation aux médias et à la formation, ont organisé avec le concours des animatrices de la médiathèque une action concrète de sensibilisation aux écrans et à Internet à destination des enfants. Pour nous présenter les enjeux de cette journée, nous recevons Fabienne Chatta, conseillère pédagogique dans la circonscription de Molsheim. Fabienne, bonjour.
3: Bonjour Pierre.
2: Pouvez-vous nous présenter ce projet et les objectifs pédagogiques visés pour les élèves ?
3: Alors, au cœur de cette journée, donc, qui fait suite à de nombreuses actions déjà dans les classes, c'est la journée de valorisation de tout ce travail, les enfants vont participer à divers ateliers. Notamment, ils vont apprendre à protéger leur vie privée sur Internet, à mieux comprendre ce qu'est une information et à y réfléchir, identifier les fausses informations aussi, et découvrir des activités de loisirs à réaliser en dehors des temps passés sur les écrans.
2: Au centre de cet apprentissage, on trouve un conte intitulé « Noé et les écrans », dont voici l'histoire. Chez la famille Roquette, la télévision est allumée toute la journée. Maman, papa et Noé adorent la regarder. Ça occupe, on ne s'ennuie jamais. Mais un soir, en rentrant de l'école, Noé découvre qu'il y a une panne d'électricité. Nous avons la chance d'accueillir son illustratrice, Anne Maller. Anne, bonjour. Ce petit livret connaît un grand succès. Pourriez-vous nous le présenter, nous parler de votre travail sur cet ouvrage et nous expliquer les motivations derrière cette création?
4: Oui, bien sûr. Alors en fait, c'est la PMI, donc la Protection Maternelle et Infantile de Strasbourg, qui m'a contactée il y a quelques années pour ce projet. Moi, ça m'a tout de suite plu, le fait de parler des écrans et de sensibiliser là-dessus, autant pour les enfants que pour les parents. Et finalement, on a écrit ça ensemble. La PMI m'a donné des documents, vidéos, mais aussi des textes et des articles sur le sujet de tout l'impact des écrans.

Et à partir de là, moi, j'ai écrit un texte que je leur ai proposé, qui a été revu avec eux pour être sûr que tout soit OK de leur côté. Et ensuite, j'ai fait les croquis, les dessins, et on est passé au Kamishibai final, qui est maintenant édité par les éditions Calicéphale et distribué dans toute la France.

0: Anne, les enfants de l'école de Colroy-la-Roche ont été très inspirés par votre histoire. Ils ont préparé une liste de questions très riches que je vous invite à découvrir maintenant. Et nous accueillons d'abord...
1: Jules, comment a été créé le personnage de Nono ?
2: Alors, tout simplement, j'ai fait des croquis, comme ce qu'on a fait ensemble toute la matinée. Donc, j'ai fait des petits essais, des brouillons, où j'ai dessiné et j'ai cherché comment pourrait être Nono.
3: Bonjour, c'est Mathéo. Avez-vous écrit d'autres livres pour les enfants ?
2: Oui, j'ai écrit quelques livres et j'ai illustré une quinzaine ou vingtaine de livres maintenant depuis presque 14 ans que je fais ça.
4: Bonjour, quel est le livre que vous avez préféré écrire ?
2: Quel livre que j'ai préféré écrire ? Bah, je dirais que c'est Féminin Malheur, histoire d'une naissance prématurée, parce que c'est le livre sur la naissance de ma fille.
5: Bonjour, c'est Louisa. Comment avez-vous choisi le nom du personnage ?
2: Alors justement, le nom, c'est mon frère qui s'appelait comme ça, quoi. Enfin Arnaud, qui s'appelait Nono, et je pense que ça m'est venu comme ça.
6: Bonjour, je m'appelle Luc. Pourquoi vous avez choisi d'être autrice de livres pour les enfants ?
2: Eh bah, ça s'est fait comme ça, j'adorais dessiner et à la base je suis plutôt illustratrice et je me retrouve à écrire un petit peu comme par hasard petit à petit, mais j'ai plutôt été illustratrice de base.
7: Bonjour, c'est Jean. Est-ce que vous regardiez aussi les écrans quand vous étiez petite ?
2: Évidemment que oui. Évidemment, j'en ai regardé un petit peu, mais il n'y avait pas beaucoup de choses à la télé. Il y avait peut-être 3, 4, 5, 6 chaînes et c'était juste à une heure précise de la journée et pas souvent. Et on ne savait pas à l'époque que c'était pas bon du tout pour nous. Et moi, en fait, je passais surtout beaucoup de temps dans la nature avec les animaux, à faire des cabanes, à dessiner. Je regardais quelques dessins de temps en temps, mais j'ai pas trop de souvenirs d'en regarder beaucoup.
8: Bonjour, c'est Lola. Pourquoi avez-vous choisi de parler des écrans ?
2: En fait, c'est la PMI, la Protection Maternelle et Infantile de Strasbourg, qui m'a contactée pour faire ce projet. Et moi, ça m'a tout de suite parlé, parce que je sais à quel point c'est mauvais pour tout le monde, pas que pour les enfants d'ailleurs, mais encore plus pour les enfants, jusqu'à au moins d'ailleurs, je crois, 25 ans, qu'il faudrait pas qu'on regarde de trop les écrans. Et ça m'a parlé, parce que j'ai deux enfants, dont une fille de 8 ans, pour qui je fais très attention de ne pas trop l'autoriser à regarder des écrans, justement.
9: Bonjour, je suis Amélia. Quel est votre quotidien en tant qu'autrice ?
2: Mon quotidien, alors je suis plutôt illustratrice à la base, c'est rigolo, du coup vous retenez le côté auteur, c'est marrant. Mais mon quotidien, il est tout le temps différent, ça ne change jamais à part le rythme de mes enfants qui rythme mes journées avec l'école, etc. Mais sinon, c'est chaque jour différent. Aujourd'hui, je suis avec vous à la médiathèque pour faire des ateliers, jeudi aussi. Le mercredi, je serai avec mes enfants. Les autres jours, je serai souvent en train de soit dessiner, soit faire des mails sur mon ordinateur, ou parfois je fais aussi du live painting, donc je vais dans des mariages ou dans des lieux comme ça, donc voilà, c'est tout le temps différent.
10: Bonjour, c'est William. Est-ce que vous préférez écrire ou illustrer ?
2: Ah, c'est compliqué de dire ça. Je dirais qu'à la base, je préfère illustrer, mais selon les sujets, j'aime bien écrire aussi. J'ai toujours un petit stress à m'y mettre, mais j'aime ça aussi d'écrire certaines histoires.
11: Bonjour, c'est Jules. D'où viennent vos idées d'écriture ?
2: Question difficile. Je pourrais pas trop vous dire, ça dépend de tellement de chaque sujet, mais c'est beaucoup du quotidien quand même. Après, je m'intéresse à plein de choses, j'écoute des podcasts, des histoires et je m'informe, mais ça dépend vraiment de plein de choses.
12: Bonjour, je suis Sacha. Pourquoi Nono regarde-t-il autant les écrans ?
2: Eh ben, bonne question. Les enfants qui regardent beaucoup trop les écrans, c'est déjà que c'est une addiction. Donc, quand on commence à regarder, même nous les adultes, c'est difficile. On a envie de regarder plus. Tout est fait pour qu'on regarde encore plus et qu'on n'arrive pas à s'arrêter. Donc, les parents sont là aussi pour mettre des limites et nous dire qu'on doit regarder tant et tant de temps. Et Nono, c'est un petit peu ça. Je pense qu'il a l'habitude et les parents sont peut-être trop occupés. Je ne sais pas. Dans l'histoire, en tout cas, on n'a pas précisé. Mais il découvre. Grâce à la panne d'électricité, qui peut faire plein d'autres activités, vraiment tout aussi chouette, voire même mieux que juste d'être devant les écrans.
13: Bonjour, je m'appelle Zia. Que faisaient les parents les fois où ils ne jouaient pas avec Nono ?
2: Que faisaient les parents quand ils ne jouaient pas avec Nono ? Bonne question, je n'étais pas avec eux. Peut-être qu'ils étaient soit au travail ou eux aussi occupés, je ne sais pas.
14: Bonjour, je suis Héloïse. Quelle étude avez-vous faite ?
2: Alors, j'ai fait mes études à l'école Pivot à Nantes. C'est une école privée de dessin, d'illustration. J'ai fait 3 ans là-bas et après, je me suis lancée en tant qu'illustratrice.
15: Bonjour, je suis Ilan. Avez-vous l'habitude des interviews ?
2: Je pense qu'on peut l'entendre que non. Je ne suis pas très habituée à ça. Merci.
0: Très bonne question, merci. Merci infiniment aux enfants de Colroy-la-Roche. Merci à Anne Maller pour ses échanges. Et merci également aux animatrices de la médiathèque de La Claquette. Merci à Fabienne Chatham pour son éclairage. Cette action portée par les enseignants souligne l'importance d'un accompagnement précoce face aux écrans. À travers le dialogue et les activités alternatives, nous aidons nos enfants à grandir en toute sérénité. 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Vous retrouverez cet ouvrage aux éditions Calicéphale. Merci à vous de nous avoir suivis et à très bientôt sur nos ondes pour une prochaine page d'actualité.

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0: Les postes à pourvoir chez Sup Intérim. On recherche un agent de production agroalimentaire à Mulbar-sur-Bruche pour une mission intérim longue durée avec possibilité d'embauche. Les horaires en 2x7, de 6h à 13h30 ou de 13h15 à 20h45. Expérience de 1 an dans un poste similaire souhaité. Vos missions: alimenter la ligne de production, étiqueter les produits, assurer le bon déroulement de la fabrication, effectuer les contrôles qualité et utiliser les outils informatiques liés à la production. On recherche un chauffeur poids lourd grue auxiliaire à Molsheim pour un contrat intérimaire. Vos missions: réapprovisionnement de matériaux sur les différents chantiers dans votre secteur. Votre chargement et déchargement s'effectue à l'aide de la grue auxiliaire et des différents accessoires mis à votre disposition, fourches, élingues et crochets. Émargement des documents administratifs prévus pour les chauffeurs. Vous êtes titulaire d'un permis C ou CE en cours de validité, FIMO ou FCO et carte de conducteur à jour. Le CACES bras de grue auxiliaire est obligatoire et vous êtes doté d'une bonne capacité d'attention et d'une grande réactivité. Autonome dans votre travail, vous avez le sens des responsabilités, de l'initiative et le sens du relationnel. On recherche un chauffeur super lourd en benne travaux publics à Molsheim pour un contrat intérimaire. Vos missions: charger et décharger les marchandises ou superviser les opérations de manutention tout en veillant à leur sécurité et à leur intégrité. Vous organisez le transfert et la livraison des produits aux clients, vérifiez la présence et la conformité des documents de bord et de transport, vous réalisez les opérations d'attelage et un suivi d'activité. Vous êtes rigoureux, aimez travailler en équipe, vous connaissez la réglementation de transport de marchandises, vous êtes titulaire du permis C ou C1, de la FIMO et de la carte de conducteur. Et surtout, vous avez une expérience en benne super lourd. Et on recherche un serveur à Belmont pour un contrat intérimaire. Vos missions: prise de commande, faire le relais entre la cuisine et la salle, vous assurer de la bonne prise en compte et de la conformité de la commande. Ce poste requiert une bonne présentation, vous êtes dynamique et avez un esprit d'équipe. Les horaires sont en coupé selon les postes, mais adaptables. 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Vous pouvez également retrouver toutes ces annonces sur le site de la radio www.radio-rcb.fr dans la rubrique « Emploi ».

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0: Il est 18h.
1: Bonsoir à toutes et tous. Le G7 en France à la une. Il s'ouvre ce soir et les chefs d'État arrivent à Évian. C'est le cas notamment de Donald Trump, le président américain, qui vient de conclure un accord de paix avec l'Iran. Accord salué de toutes parts, même si les questions restent encore nombreuses sur son contenu, sur le Liban, sur le nucléaire civil iranien, mais aussi sur un possible péage instauré dans le détroit d'Ormuz. Concernant le prix des carburants en France, le chef de l'État a assuré qu'il y aurait des contrôles pour voir si la chute des cours du pétrole est bien répercutée à la pompe. Et sur les aides du gouvernement, le Premier ministre promet qu'elles seront versées comme prévu. En tout cas, les prix baissent dans les stations. Le gasoil est repassé vendredi sous la barre des 2 euros, chiffre aujourd'hui du ministère de la Transition écologique. Comme lundi dernier, de nouveau des rassemblements devant les tribunaux. Ce soir, 150 associations féministes et de défense des enfants appellent à se mobiliser chaque semaine pour protester contre les défaillances révélées par l'affaire Liliana et pour demander une loi intégrale pour lutter contre les violences. Une loi intégrale également proposée par 145 députés de gauche comme de droite en fin d'année à l'Assemblée nationale. Une délégation a été reçue cet après-midi à Matignon pour défendre ce texte auprès du Premier ministre. Ces news mises en demeure par l'ARCOM, l'autorité de régulation de l'audiovisuel, qui demande à la chaîne d'info de respecter l'exigence d'expression pluraliste des courants de pensée et d'opinion. Elle risque sinon des sanctions financières. Et puis la Coupe du monde de foot, le match entre l'Espagne et le Cap-Vert débute et la conférence de presse de l'équipe de France se termine à la veille de leur entrée en lice contre le Sénégal. On veut commencer par une victoire, assure Didier Deschamps. Et pour le sélectionneur des Bleus, le grand favori du mondial, c'est l'Espagne. Et en attendant donc les Français demain soir, on suivra à 21h le premier match de la Belgique opposé à l'Égypte dans le groupe G. Et également dans la nuit, l'entrée en lice de l'Iran qui affronte la Nouvelle-Zélande. Voilà pour l'info. Bonne fin de journée.

Merci à ceux qui nous écoutent régulièrement. Bienvenue à ceux qui découvrent ce style de musique. Et bravo à ceux qui restent à l'écoute, même si le rock progressif n'est pas leur musique favorite. Nous sommes ensemble jusqu'à 20h et comme d'habitude, le premier titre que nous écoutons est du groupe Pink Floyd. Contrairement à ce que pensent beaucoup, Pink Floyd ne signifie pas « flamant rose », mais ce nom fait référence à deux musiciens de blues des années 60, Pink Anderson et Floyd Council. D'ailleurs, tout au début de leur histoire, Pink Floyd reprenait des tubes issus du blues et ou du rhythm and blues, et il arrivait assez souvent que plus tard, le groupe termine leur concert avec des improvisations de blues. Le titre que nous allons entendre aujourd'hui est extrait de l'album « The Endless River », paru en 2014, album qui sera, malgré de nombreuses critiques négatives, disque d'or dans de nombreux pays. « Endless River » est un hommage à Rick White, claviériste du groupe, disparu en 2008 à la suite d'un cancer. Et la pochette de l'album est signée Ahmed Emad Eldin, un artiste égyptien de 18 ans. Elle représente un homme dans une barque sur une mer de nuages. C'est l'Endless River, la rivière sans fin, sur laquelle navigue Rick White. Voilà, vous savez tout ou presque. Et moi, je vous emmène maintenant planer sur la mer de nuages de Pink Floyd. It's what we do, c'est ce que nous faisons.

Voilà, désolé, faut bien redescendre un jour des nuages planants de Pink Floyd. Et on poursuit avec le groupe anglais Parkley Chums Harvest, qui a produit quelques beaux albums durant les années 70, avec le rock progressif paisible et symphonique, comme on peut tout de suite l'entendre avec ce titre Mockingbird, extrait de l'album Once Again, paru en 1971. L'emblème du groupe est un papillon qu'on retrouve sur toutes les pochettes de leurs disques. D'ailleurs, au début de leur concert, un papillon géant ouvre toutes grandes ses ailes, comme j'ai pu le voir lors de leur passage à Strasbourg dans les années 80.

Et nous faisons maintenant un tour à Stockholm avec le projet rock progressif de Jonas Lindberg et son groupe The Other Side. Fondé par le bassiste et producteur Jonas Lindberg, le groupe propose une musique basée sur des mélodies facilement assimilables, posées tout en douceur, sur des claviers planants et complétées par des passages instrumentaux alternant synthé et guitare. C'est ce que nos oreilles vont apprécier avec le titre « End of the Road », extrait de leur dernier album « Time Frames » paru en 2025.

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1: Et voici un groupe français des années 70 qui porte le nom du célèbre tableau de Léonard de Vinci, Mona Lisa. La musique de Mona Lisa est inspirée par le groupe Ange, bien que la façon de chanter soit très différente. Mona Lisa, par son lyrisme, sa musique inspirée et la voix particulière et déclamatoire du chanteur, est l'un des groupes qui aura marqué le rock progressif français des années 70. Les albums de la maturité sont « Le petit violon de Monsieur Grégoire » et « Avant qu'il ne soit trop tard ». De cet album, paru en 1975, nous écoutons deux titres, « Avant qu'il ne soit trop tard » et « Souvenir de naufrageurs ».

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0: À la pointe du rase, il faisait un temps affreux. Le vent soufflait en ouragan et la mer se brisait contre les rochers du rivage avec un bruit de tonnerre. La baie des Trépassés ressemblait à une chaudière en ébullition où tourbillonnaient ensemble le flot et le sable. L'île de Saint-Oulange s'enveloppait d'un noir nuage et le passage qui la sépare du continent était sillonné de vagues énormes, hautes comme des montagnes, qui se pressaient, se bousculaient, s'entrechoquaient, en serrant les récifs dans le remous gigantesque, la crête sainte d'une couronne d'écume. D'elle-même, la prière du matelot montait aux lèvres.
1: Mon Dieu, secourez-moi pour traverser le rase, car ma barque est petite et la mer est grande.
0: Ainsi qu'un vol de mouettes, chassées par la tourmente, les barques des pêcheurs avaient regagné les criques et s'étaient mises à l'abri.

Non, il n'est pas trop tard pour découvrir le rock progressif, que ce soit en français comme Mona Lisa dans les années 70 ou des années 90 et d'aujourd'hui. Et aujourd'hui, il y a par exemple le groupe britannique Pendragon. Pendragon est un nom celtique qui signifie « tête de dragon ». Bien que formé au début des années 80, c'est seulement au cours de ces deux dernières décennies que le groupe connaît enfin le succès, et un succès bien mérité, il faut le dire. Au fil d'albums, Pendragon a la même capacité de nous faire rêver, de nous transporter dans des contrées imaginaires, avec ce souci permanent de perfection. Le groupe a produit plus de 20 albums, studio et en live. Et l'album Believe, paru en 2005, est certainement l'un de leurs meilleurs. Voici l'intro de l'album et le premier titre, No Place for the Innocent, interprété ici en live. Un titre qui sera suivi par Computer Eyes du groupe Aireon.

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1: C'est en 1970 qu'on a commencé à parler de rock progressif. Ce terme a été employé pour décrire la nouvelle musique qu'on entendait à la radio, musique jouée par Pink Floyd, Genesis et d'autres groupes du même genre. Avant ces groupes célèbres, il y en a eu d'autres qui ont tâtonné, cherché une nouvelle façon de faire du rock. Parmi ces groupes précurseurs, il y a eu notamment les Moody Blues, dont tout le monde connaît le fameux Snow Nights in White Satin, tube qui fête presque ses 60 ans puisqu'il est sorti en 1967. Les Moody Blues se forment en Angleterre en 1964. Au début, ils font des reprises rhythm and blues avant de commencer à composer leurs propres chansons. Le succès est relativement rapide car les membres du groupe sont d'excellents musiciens, compositeurs et chanteurs. Les Moody Blues sont considérés comme des précurseurs du rock progressif parce qu'ils sont les premiers à avoir réalisé la fusion entre la musique classique et le rock. Ce sont eux aussi qui ont introduit un nouvel instrument, le mellotron, qui est l'ancêtre du synthé. Et pratiquement tous les groupes de rock progressif vont peu à peu intégrer ce mellotron dans leur composition. Le groupe a produit 15 disques studio qui sont de valeur et d'inspiration inégales. Et je vous propose d'écouter deux titres. Le premier est un extrait de leur sixième album, Question of Balance, paru en 1970. Peut-être reconnaîtrez-vous ce titre, Melancholy Man. Et le second morceau, je vous en parlerai tout à l'heure.

Je ne résiste pas au plaisir de vous passer maintenant le grand tube des Moody Blues, Nights in White Satin. Ce n'est pas parce que j'ai dansé sur cette musique, mais pour deux raisons qui sont en rapport avec le rock progressif. La première, c'est parce que l'album, dont est extrait ce titre, est considéré

comme le premier album concept de l'histoire du rock. Un album concept est un disque dont toutes les chansons sont en lien direct avec le thème général ou avec l'histoire qui est racontée. Ici, par exemple, cet album concept des Moody Blues décrit tout simplement la journée d'une personne, de l'aube jusqu'au soir, en passant par la matinée, midi, etc., jusqu'au milieu de la nuit, d'où surgit ce Nights in White Satin qui clôt le disque. La deuxième raison, c'est parce que les Moody Blues ont réussi avec ce disque la première et parfaite synthèse entre la musique classique et le rock. En général, à la radio ou dans les soirées dansantes, on n'entend jamais la version complète de Nights in White Satin. Sur Radio RCB, vous avez la chance d'entendre le morceau en entier jusqu'à la dernière seconde, tel qu'il est sur l'album Days of Future Past. N'est-ce pas formidable? Merci Radio RCB. Allez, on se l'écoute ce beau slow, accompagné par l'Orchestre Symphonique de Londres.

C'était la version complète du fameux slow des Moody Blues, Nights in White Satin. La fois passée, j'avais commencé à vous décrire les caractéristiques du rock progressif, comme la durée des morceaux, les cassures de rythme, l'emploi d'instruments nouveaux, etc. Voici une autre caractéristique du prog, la virtuosité des musiciens, qui sont souvent des petits génies des claviers, guitares et batteries. D'ailleurs, un grand nombre de musiciens du rock progressif sont issus de la musique classique et ont fréquenté durant des années les grandes écoles officielles de musique. Pour faire du rock progressif, il faut être au top musicalement parlant. La preuve en est avec ce titre du supergroupe Liquid Tension Experiment, formé en 1998 par quatre grands bonhommes du rock progressif. Je cite les noms pour les connaisseurs. Tony Levin, du groupe King Crimson, entre autres, qui joue la basse, et trois membres du groupe Dream Theater, John Petrucci à la guitare, Mike Portnoy à la batterie et Jordan Rudess au synthé. Ces quatre musiciens virtuoses se sont retrouvés pour faire deux CD avant de retourner dans leur propre groupe. Alors attention, ça démarre très fort, c'est costaud, c'est un déluge de notes et d'énergie, mais restez quand même à l'écoute. Donc, accrochez-vous où vous pouvez, au volant, à la table, à la chaise, au frigo, à votre ami ou à vos bretelles. C'est parti avec Paradigme Shift.

Vous êtes toujours sur Radio RCB avec René et son émission Progressive Rock Music. Après cette tornade musicale que je vous conseille de regarder en live sur YouTube, on se repose un peu les oreilles avec la pièce maîtresse de l'émission d'aujourd'hui qui nous vient du groupe suédois Karma Kanik, fondé en 2002 par le bassiste Jonas Reingold. L'album Dot est sorti en 2016. Dot en anglais, c'est un petit point comme le point sur le i. À l'origine de cet album, il y a eu la prise de conscience chez ce bassiste que la Terre, la vie et l'homme, ce n'est qu'un tout petit point dans l'univers, que nous sommes finalement pas grand-chose face à l'immensité du cosmos. Voilà, nous sommes partis pour un voyage de 25 minutes dans l'univers mélodique de Karma Kanik avec le titre « Dot's God ».

0: Retour en France avec un groupe de rock progressif français avec un nom anglais, The Black Noodle Project, formé en 2001 et qui sort en 2006 son troisième CD intitulé Play Again, dont nous entendons le dernier titre, le bien nommé Happy End, avec sa belle partition de violon. Quoi de mieux qu'un Happy End pour terminer l'émission ?
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belle façon de terminer l'émission, n'est-ce pas? Merci d'avoir été à l'écoute. Nous nous retrouverons le lundi 6 juillet à 18h sur les bonnes ondes de Radio RCB. D'ici là, remplissez vos oreilles de bonne musique. Et bonne soirée à vous tous.

0: Salut les enfants.
1: Salut.
2: Qu'est-ce qu'on fait ce week-end?
0: Eh bien ça, c'est une très bonne question. 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Sur la rubrique événements, on trouvera l'ensemble des sorties à faire dans la vallée de la Bruche. 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Alors les enfants, au final, ça vous a plu cette idée sortie?
3: Oui, c'était trop bien.
4: Je sais quelque chose que toi tu sais pas beaucoup.
5: Allez, c'est parti pour le sens caché des chansons sur RCB.
6: Ah d'accord.
5: Bien sûr, vous connaissez tous la chanson « Je m'appelle Émilie Jolie ».
7: Je m'appelle Émilie Jolie. Je m'appelle Émilie Jolie.
5: Oh, c'est mignon et en général, on chante ça à toutes les filles qu'on croise qui s'appellent Émilie. Mignon, mignon, eh bien d'abord, il faut savoir que cette chanson fait partie d'un conte pour enfants et parle du suicide. Vous n'y croyez pas trop? Et quand elle chante ça, par exemple?
7: Je voudrais partir avec vous, tout au bout du ciel.
5: Là, elle est quand même juste en train de dire, les gars, je veux mourir. Est-ce qu'on va trop loin? Écoutez ce qu'on lui répond.
8: Tu rêves de voler la nuit au paradis.
5: Au paradis? Alors, excusez-moi, mais le paradis, c'est quand on est mort. Vous n'y croyez toujours pas? Il y a encore une suite.

0: Sur votre plateau télé ce soir, des tentes, de la gastronomie et des incendies. Camping sur TF1, film avec Gérard Lanvin et Franck Dubosc. Au camping des Flots Bleus, c'est enfin le moment des vacances. Comme tous les ans, c'est le moment des retrouvailles pour les familles d'habitués. Et c'est dans ce camping que Michel, chirurgien esthétique à Paris, se retrouve bien malgré lui coincé.
1: Elle est en panne ?
2: Non, elle n'est pas en panne, elle attend le coucher du soleil, elle adore ça.
3: Tente maréchale, 4 places adultes, 2 places enfants. Ventilation latérale, double toit.
2: C'est une tente quoi.
4: Bassiste Spartan Bleu,
5: Bassiste Légion.
6: Oh ! On attend pas Patrick ?
0: L'aile ou la cuisse sur France 3, film avec Louis de Funès et Coluche. Charles Duchemin est un critique gastronomique redouté. En une phrase, il est capable de briser une réputation. Fatigué, il aimerait bien travailler moins et voudrait que son fils Gérard le seconde.
7: C'est pas très bon, hein.
8: C'est même très mauvais.
7: Oui.
8: Maintenant, je suis seulement le gérant et toute la journée, je sers de la merde.
7: Hein?
8: Eh oui. Mais au relais du cigale, c'en était déjà.
7: Oh, peut-être.
8: Oui, mais c'était moi qui la faisais.
0: Le monde de Jamy sur France 5, magazine présenté par Jamy Gourmaud sur le thème des feux extrêmes en France, sommes-nous prêts ? Presque un an après, retour sur l'incendie géant qui a ravagé le département de l'Aude, surnommé l'ogre des Corbières, il a atteint une puissance et une vitesse jamais vues en France. Comment le feu a-t-il pu détruire l'équivalent de la surface de Paris en 8 heures ? Camping sur TF1, l'aile ou la cuisse sur France 3 et le monde de Jamy sur France 5. Très belle soirée télé à tous.
9: Il est 19h.

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1: Il est 20h.
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3: Bonsoir à tous. Vendredi, le détroit d'Ormuz sera ouvert. Déclaration signée Donald Trump juste avant l'ouverture du G7 tout à l'heure à Evian. Le président américain s'est dit très satisfait de l'accord qui doit être signé en fin de semaine avec l'Iran. Téhéran qui n'aura pas la bombe nucléaire assure également le locataire de la Maison Blanche. Un accord dont les tenants et les aboutissants restent flous mais salués par Emmanuel Macron. Le président français indique que des chasseurs de mines seront déployés dès demain sur le détroit d'Ormuz. À la paix au Moyen-Orient qui devrait faire baisser les prix à la pompe. Ils vont même dégringoler, selon Donald Trump. Une chute du prix du baril qui devra se répercuter à la pompe, prévient Emmanuel Macron. Des contrôles seront effectués. Quant aux aides concernant les gros rouleurs, elles seront versées comme convenu, rassure le Premier ministre Sébastien Lecornu. Après s'être attiré les foudres des magistrats en pointant du doigt des dysfonctionnements individuels dans les premières heures de l'affaire Liana, Gérald Darmanin s'est adressé à la magistrature dans une missive de 2 pages pour rappeler son attachement à leur indépendance, mais aussi à leurs responsabilités. Notez que des rassemblements ont lieu devant les tribunaux ce soir. 150 associations demandent une loi intégrale pour lutter contre les violences sexuelles faites aux femmes et aux enfants. Ils y sont habitués, mais nouvelle journée cauchemardesque pour les usagers des trains sur la ligne Paris-Clermont aujourd'hui. La panne d'une locomotive a provoqué des retards en cascade sur l'ensemble de la ligne. Certains trains sont arrivés 8 heures plus tard que l'horaire prévu. Tous les voyageurs concernés seront remboursés à hauteur de 200% du prix du billet, indique la SNCF. Il était notamment connu pour ses rôles du maître d'armes dans Kaamelott ou encore du dentiste dans Les Visiteurs. L'acteur Christian Bugeaud s'est éteint à l'âge de 81 ans, c'est ce qu'a annoncé l'agence du comédien. Et puis ça y est, la caverne du Pont-Neuf à Paris accueille ses premiers visiteurs dès ce soir. Une ouverture surprise après un retard provoqué par les intempéries. L'information est relayée par Le Parisien. Aucune annonce officielle n'a encore été faite. La traversée du pont est gratuite. Bonne soirée à tous.

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2: il est 21h.
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4: Bonsoir à tous. Tous les dirigeants attendus au G7 sont arrivés à Évian dans les Alpes. Ils ont été accueillis par le couple présidentiel. Un premier dîner de travail est prévu ce soir pour, je cite, répondre aux grands enjeux internationaux. Un sommet qui démarre alors qu'un accord de paix entre les États-Unis et l'Iran a été signé électroniquement hier entre les deux parties. Une signature plus officielle est attendue vendredi à Genève. Un accord important, a salué Emmanuel Macron qui s'est entretenu avec son homologue américain avant l'ouverture du G7. Donald Trump qui a assuré que le détroit d'Ormuz sera entièrement ouvert vendredi et sans péage. Téhéran évoquait aujourd'hui des frais de service maritime. La guerre, pour autant, n'est pas complètement terminée partout au Moyen-Orient, notamment au Liban, touché par une nouvelle frappe israélienne aujourd'hui. Une personne a été tuée. La Turquie espère que l'accord entre Téhéran et Washington sera synonyme de paix durable dans la région. Une nouvelle semaine de chaleur sur une grande partie du pays. Météo France annonce un épisode caniculaire qui va s'installer progressivement avec une nette hausse des températures partout à partir de mercredi. Du nouveau, dans le dossier sur l'A69, le rapporteur public est allé dans le sens de la Cour administrative d'appel de Toulouse en défendant aujourd'hui la raison impérative d'intérêt public majeur du chantier autoroutier entre Toulouse et Castres. Sur place, les travaux sont toujours en cours et l'autoroute doit ouvrir au mois d'octobre prochain. Un hommage à leur collègue Christophe Glaise en marge de la conférence de presse d'avant-match de Didier Deschamps et d'N'Golo Kanté. Tout à l'heure, de nombreux journalistes sportifs français ont brandi des écharpes à l'effigie de leur confrère emprisonné en Algérie, où il a été condamné pour apologie du terrorisme. Ses proches espèrent une grâce présidentielle. Symboliquement, la FIFA a accrédité Christophe Glaise pour le Mondial. Et puis, c'est la première sensation de cette Coupe du Monde. Pour son premier match dans la compétition, le Cap-Vert accroche l'Espagne 0-0 et arrache un point face à l'un des grands favoris désignés de la compétition. À suivre ce soir, la Belgique face à l'Égypte. Le coup d'envoi vient d'être donné. Bonne soirée à tous.

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1: Il est 22h.
2: Bonsoir à tous. Le président libanais salue l'accord entre Washington et Téhéran. Après un appel avec le chef de la diplomatie iranienne, le chef d'État Joseph Aoun espère que la signature officielle de l'accord de paix prévu jeudi soit un pas positif vers une baisse des tensions. Le premier ministre israélien Benjamin Netanyahou affirme lui que cette guerre contre l'Iran a sauvé son pays de la menace d'une destruction nucléaire et annonce que son armée restera au Liban aussi longtemps que nécessaire. La situation au Liban qui sera évoquée ce soir et jusqu'à mercredi au G7, le sommet international a débuté à Évian par un dîner de travail. Juste avant son ouverture, Donald Trump a affirmé que le détroit d'Ormuz serait ouvert vendredi. Emmanuel Macron a de nouveau proposé l'aide d'une coalition maritime. Ce sera l'autre dossier chaud de ce G7, l'Ukraine, où 11 personnes sont mortes aujourd'hui dans une série de frappes russes dans plusieurs villes du pays. Un incendie a également ravagé la cathédrale de Kiev. Volodymyr Zelensky est attendu à Évian demain. Les pays européens espèrent un soutien de Donald Trump et refuse que des concessions soient accordées à Vladimir Poutine. Dans le reste de l'actualité en France, les députés en faveur de la loi intégrale contre les violences sexistes et sexuelles satisfaits à la sortie de Matignon. Une délégation a été reçue aujourd'hui par le Premier ministre pour définir les contours d'un calendrier. Un examen du texte est espéré à l'automne au Parlement. Ce lundi encore, de nombreuses personnes se sont mobilisées devant les tribunaux de France en faveur de ce projet de loi dénonçant les défaillances judiciaires révélées lors de l'affaire Liana. Un procès inédit en France est ouvert à Brest. Aujourd'hui, le président du Finistère, Maël de Calan, et son directeur emploi et insertion sont poursuivis pour harcèlement moral et institutionnel. La CGT et 6 allocataires du RSA leur reprochent des contrôles abusifs et intrusifs. Et puis en football, on tient le premier exploit de la Coupe du Monde. Le Cap-Vert a réussi à arracher un match nul 0-0 face à l'Espagne, considéré comme l'un des gros favoris de la compétition. Bonne soirée à tous.

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1: Il est 23h.
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3: Bonsoir à tous. Sébastien Lecornu a pris la mesure des violences. Les députés partisans d'une loi intégrale contre les violences faites aux femmes et aux enfants sont sortis satisfaits après avoir été reçus à Matignon pour une réunion exceptionnelle. Après l'immense choc suscité par la disparition de la petite Liana et les dysfonctionnements judiciaires de l'affaire, une nouvelle réunion est prévue mi-juillet, une fois que le Conseil d'État aura formulé son avis sur le texte. Un projet de loi estimé à près de 3 milliards d'euros qui pourrait être examiné dès cet automne. Il aura fallu plus de 100 jours de guerre au Moyen-Orient. L'Iran et les États-Unis ont convenu d'un accord de paix hier soir. Une signature officielle est attendue vendredi à Genève en Suisse. En attendant, Donald Trump lui est à Évian dans les Alpes pour le G7. Le président américain promet une réouverture du détroit d'Ormuz dès la fin de semaine et affirme que l'Iran n'aura pas l'arme nucléaire. Emmanuel Macron évoque lui un accord essentiel. Les dirigeants du G7 ont participé à un premier dîner de travail ce lundi soir. La perspective d'une paix au Moyen-Orient qui fait baisser le prix du baril de pétrole. Les distributeurs de carburant en France seront reçus ce mardi à Bercy. L'État promet d'effectuer des contrôles sur les prix à la pompe dans les prochaines semaines pour s'assurer qu'ils baissent comme le cours du pétrole. C'est l'une des bonnes affaires pour voyager à petit prix cet été. La SNCF lance à partir de ce mardi la mise en vente de 100 000 billets de TGV Inouï pour le mois d'août. Des places entre 19 et 29 euros seront disponibles jusqu'à jeudi. Une offre promotionnelle pour soutenir le pouvoir d'achat des Français, affirme SNCF Voyageurs. C'est officiel, Pierre Sage quitte le RC Lens. L'entraîneur français part de l'autre côté de la Manche pour prendre les rênes en Angleterre de Crystal Palace. En une seule saison sur le banc des 100 et or, il aura remporté la Coupe de France et été nommé entraîneur de l'année lors des trophées UNFP. Et puis ça démarre demain, les championnats d'Europe d'escrime se déroulent cette année à Antony dans les Hauts-de-Seine. Lors des derniers championnats d'Europe en Italie, l'an dernier, l'équipe de France avait remporté 9 médailles, dont 5 titres. Bonne soirée à tous.

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Bonsoir à tous. Les dirigeants participants au G7 ont partagé un premier dîner de travail. Ce lundi soir, Donald Trump est bien présent à Evian après avoir claqué la porte de ce même sommet l'an dernier au Canada suite à des désaccords avec Emmanuel Macron, le président américain qui a vanté juste avant l'ouverture de ce rendez-vous son accord avec l'Iran qui sera signé officiellement vendredi à Genève. C'est d'ailleurs ce jour-là que le détroit d'Ormuz sera complètement rouvert, affirme le locataire de la Maison Blanche. Au menu mardi, des discussions lors de ce G7, la guerre en Ukraine. Le président ukrainien Volodymyr Zelensky sera à Evian pour évoquer d'éventuelles reprises de négociations et tenter de trouver un accord de paix avec la Russie. 11 personnes sont mortes dans le pays ce lundi après une série de frappes russes dans plusieurs villes. Ils étaient plus d'un millier réunis place Vendôme. Partout en France, des rassemblements étaient encore organisés devant les tribunaux ce lundi soir. Plus d'une semaine après la mort de la petite Liana, les associations et collectifs veulent obtenir une loi intégrale contre les violences sexistes et sexuelles faites aux femmes et aux enfants. Texte au cœur justement d'une réunion à Matignon ce lundi en fin de journée. La délégation de députés en faveur du projet s'est dit satisfaite des premières discussions menées avec Sébastien Lecornu. L'examen du texte pourrait intervenir dès cet automne. Le coût de cette proposition de loi est évalué à 3 milliards d'euros. 289 passagers d'un train ont vécu un calvaire sur la ligne Paris-Clermont, très souvent sujette à des perturbations. Après la panne d'une locomotive, les voyageurs sont restés plusieurs heures bloqués dans le Loiret. Les wagons n'étant pas climatisés, ils ont été autorisés à sortir à l'extérieur et ont été pris en charge pour le repas au milieu d'un champ. À l'arrivée, ils ont finalement accumulé 8 heures de retard. La SNCF va leur proposer une compensation exceptionnelle à hauteur de 200% du prix du billet. Et puis la Coupe du Monde de football, match nul un partout entre l'Égypte et la Belgique. Plus tôt ce lundi, c'est le Cap-Vert qui a réalisé l'exploit face à l'Espagne. Les Dauphins bleus ont arraché le nul 0-0 face à la Roja, considérée comme l'une des grosses favorites de la compétition. Excellente soirée à notre écoute.